0: Je m'endors dans une ville nouvelle. L'esplanade, les après-midi.
1: Et en fait, quand je repense à mon enfance, c'est comme si ça avait duré une seule soirée d'été.
0: La résidence et puis...
1: Infini.
0: Le ciel.
1: Très longue. Quand ça traîne, et que ça convient à tout le monde que ça traîne comme ça.
0: Les films sont des trains. Dans la nuit. Je relis... un agenda.
2: Moi, je me souviens très bien des sensations, des couleurs, des gens, enfin, mais pas des dates.
0: 18 juillet, Angoulême, pluie.
2: Ben, au bout de 40 ans, t'as 40 carnets et donc t'as 40 ans de vie.
0: Nul ne peut savoir.
2: J'ai dû commencer ça donc en.
0: À part moi.
2: En 78, donc tu vois, ça fait 40 ans presque, c'est ça. Ça donne quand même ben, le panorama d'une vie.
0: Les films sont des trains dans la nuit.
2: Enfin, c'est quoi une vie? Qu'est-ce qu'on a fait dans sa vie?
0: J'aime le bitume et j'aime les tours.
1: Je sais pas, avec le recul, j'aurais voulu faire un truc un peu plus stylé.
0: La MJC.
1: Je me suis retrouvée à la MJC de ma vie.
0: Le mercredi.
1: Le hip-hop, en fait, ça reste une danse que tu peux apprendre. Tu commences tout seul ou tu viens ici t'entraîner avec des amis.
0: Je n'ai pas d'avis.

0: des jeunes filles me parlent tout bas.
1: On avait un petit appartement et mes parents sortaient tous les soirs.
0: Amoureux,
1: j'en garde un souvenir.
0: Sinon aussi.
1: Tous les soirs, je me retrouvais avec Marie-Louise ou Janine ou Jean.
0: Alors, je choisis cette vie-là.
1: Je leur posais des questions, ne sachant pas exactement qui était mon père et tout ça.
0: Les filles sont des draps dans la nuit.
1: Et puis elles me chantaient des chansons que je ne connaissais pas. Mes parents n'écoutaient que de la musique classique. Donc elle me chantait des chansons de Tino Rossi ou de... que je trouvais jolies.

0: Gérard Chourel, Paul Marcadet.
1: Les films sont plus harmonieux que la vie à France. Il n'y a pas d'embouteillage dans les films, il n'y a pas de temps mort.
0: Et je traverserai Paris.
1: Je sais, il y a la vie privée, mais la vie privée, elle est boiteuse pour tout.

0: place.
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1: Dans l'instant qui vient, on écoute Ragamuffin Boy de Kozik sur Couleur.
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La chanteuse, autrice, compositrice coréenne Yoo Soon-na a composé l'intégralité de ce nouvel album Lost Peace, qui est un voyage captivant vers la découverte et l'acceptation de soi. On écoute le titre éponyme Lost Peace de cette fidèle invitée de Jazz à Vienne, et c'est le coup de cœur de Sylvie sur Radio Couleur.

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1: Feu Chatterton, le titre Mille Vagues, et cet extrait de leur album Labyrinthe.
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Il s'élance dans la descente, maintient le cap avec adresse. Il dévale la pente, tangue et se redresse. Et prend de la vitesse, les jambes à l'horizontale. Le guidon tremble, il vibre. Il sautille sur la selle, mais garde l'équilibre. Il veut faire coucou de la main et se vautre un peu plus loin. Il arrache le garde-boue et les poignées en caoutchouc, la dynamo d'un coup de talon, puis piétine les rayons. 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C'est quand même très énervant, ces vélos qui tombent tout le temps. Un coup de pied dans le porte-bagages, la sonnette, bah il dégage. 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
2: 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HK nous propose son 11e album, Le Cœur au Vent. On écoute le titre, Un Peuple Uni.

L'autrice, compositrice, interprète lyonnaise Caïman nous dévoile Sans tricher, une balade guitare-voix folk, un titre bonus à son deuxième album Dreamcore. Et c'est le coup de cœur de Gérard, animateur de l'émission Itinéraire Bis sur Radio Couleur.

0: Avec Destination Santé, Emmanuel Ducreuset.
1: Bonjour à tous. Une place pour chaque chose et chaque chose à sa place. Que dit la science de cet adage? Des chercheurs américains ont montré que la façon dont vous installez vos meubles peut participer à votre bien-être. L'un des principes du Feng Shui repose sur le fait d'aménager son habitat pour permettre à l'énergie de mieux circuler et aux habitants de rester en bonne santé. Une croyance qui en laisse plus d'un perplexe. Pourtant, cette façon de penser vient de trouver un écho scientifique. En se penchant sur de nombreuses études conduites au cours des 40 dernières années, des chercheurs américains se sont plus particulièrement intéressés à un courant architectural qui aligne les bâtiments sur la nature, créant des environnements de vie équilibrés, ordonnés dans le but d'améliorer la vie des occupants. Mais concrètement, est-ce que cela fonctionne ? Il semble que oui. Les auteurs ont observé dans une étude que le temps moyen pour terminer un puzzle était plus rapide lorsque le sujet faisait face à l'est ou au nord. Selon eux, faire face à l'est lorsque l'on travaille est associé à une plus grande cohérence cérébrale et à une exécution plus rapide des tâches. Autre observation, selon 4 travaux, dormir la tête à l'est ou au sud est associé à une baisse du rythme cardiaque, de la pression artérielle et du taux de mauvais cholestérol. A contrario, la tête au nord favoriserait le stress. Vous l'avez compris, pour être plus productif et mieux dormir, tournez votre bureau et votre lit vers l'est.

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1: Dans vos oreilles et sur couleur, Sosamba, extrait de l'album du même nom par Vicente.

L'artiste lyonnais Sirius nous offre une bulle de réconfort avec le titre « Un peu de paix », un morceau qui réunit, qui relie, où chaque note tisse un pont entre les gens. On l'écoute, c'est notre coup de cœur sur couleur, et c'est extrait de son EP « Ilversum Tape » sorti fin janvier 2026.

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0: 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Et voici l'entretien présenté par William Guillem.
1: Dans le cadre d'un partenariat avec l'Office de tourisme des Balcons du Dauphiné, nous mettons en lumière plusieurs sites incontournables du Nord-Isère. Aujourd'hui, nous partons du côté de Morestel pour visiter une boutique Respire, Cycle et Café avec Romain Pellini, le gérant de l'entreprise. Bonjour. Alors, est-ce que vous pouvez nous présenter le concept ?
2: Donc, le concept, c'est un café vélo. Donc, c'est un lieu de rencontre, d'échange, de partage autour de la pratique du vélo, où le client va trouver à la fois un espace de vente, aussi la possibilité de réparer son matériel, et tout ça éventuellement autour d'un café.
1: Alors avant de faire un petit point sur le magasin et tout ce que vous faites ici et tout ce qu'on peut retrouver dans ce fameux magasin, on va parler un petit peu de vous. Comment est-ce que vous êtes retrouvé dans le vélo, dans le cyclisme ?
2: Donc moi je suis pratiquant vélo depuis très longtemps. J'ai construit mon expérience en grande distrie du sport. Et j'ai toujours eu dans un coin de ma tête l'idée de créer une boutique un petit peu différenciante. Et c'est comme ça qu'est né petit à petit Respire, Cycle et Café.
1: Et une petite passion pour la mécanique aussi ?
2: Évidemment, hein, ça va de soi. Hein. C'est forcément, quand on aime son matériel, on le bichonne et on le répare. Donc évidemment aussi passionné par la mécanique vélo et puis les évolutions autour de ces nouvelles technologies.
1: Ah, très bien, parce que quand on arrive dans le magasin, on voit des vélos à assistance électrique, on voit que vous êtes à la pointe de la technologie ici.
2: Ben, on essaye, c'est vrai qu'il y a beaucoup de choses qui évoluent, il y a beaucoup d'innovations autour de l'électrique et il faut toujours se tenir informé des dernières nouveautés et des dernières innovations, quoi.
1: On a des personnes qui sont réticentes à l'idée d'évoluer, que ce soit dans les voitures ou même dans le vélo. Vous, pas du tout. Vous êtes plutôt content des évolutions ?
2: Ben, je trouve que ça apporte vraiment un plus. En fait, dans ma clientèle, il y a des gens qui se remettent au vélo par l'électrique et qui ne pratiquaient plus. Donc, qui envisagent aussi le vélo comme une solution de déplacement, comme un moyen de transport et non plus comme un loisir. Donc ça a aussi tout cet intérêt-là, le vélo électrique, donc clairement. Oui.
1: Est-ce que ça aide aussi concernant le milieu médical, par exemple si on fait une rééducation, on sait que le vélo classique ça peut être un peu plus compliqué, si on a une assistance électrique ça peut être un peu plus simple pour sa rééducation ?
2: Absolument, bien sûr, j'ai aussi des clients qui ont certaines pathologies, que ce soit au niveau cardiaque, que ce soit au niveau mobilité, et bien sûr que l'assistance électrique accompagne clairement ce genre de pathologies. Pour leur faciliter la rééducation ou ne serait-ce que pouvoir pratiquer et faire du sport, sortir.
1: On parle donc des vélos électriques, mais est-ce que vous pouvez nous expliquer le fonctionnement d'un vélo électrique ? Parce que je pense que tout le monde ne le sait pas. Comment fonctionne un vélo électrique ?
2: Alors en fait, on a plusieurs choses aujourd'hui. Vous avez deux types de motorisation principales. Donc on va avoir une motorisation qui se situe en général dans la roue arrière, ou une motorisation centrale. La différence, c'est que la motorisation centrale va être beaucoup plus précise et fluide, puisqu'on va avoir beaucoup plus de capteurs, sans rentrer trop dans les détails techniques, qui vont permettre un meilleur comportement et qui va ressembler à son vélo classique, mais avec l'assistance en plus, donc avec cette facilité-là d'utilisation et de précision.
1: Et donc avec une vitesse maximum ?
2: Bien sûr, donc la vitesse est régie par la législation française et donc est limitée à 25 km/h.
1: Est-ce que vous sentez que la pratique du vélo en France est en train de rebondir, de monter en puissance ?
2: Alors le marché, il reste tendu, il reste stagnant. On a heureusement le vélo électrique tire un petit peu son épingle du jeu. Mais de manière générale, ça reste encore un secteur assez, assez tendu.
1: Alors, on parlait donc des vélos électriques. Ce qu'on a oublié de préciser aussi, c'est que dans le magasin, on peut retrouver aussi des vélos de route, des VTT. Est-ce que c'est par rapport, vous avez fait ce choix pour offrir aux clients un choix très large, ou alors c'est par rapport à notre territoire qui est très riche, où on peut retrouver vraiment de tout ?
2: Alors on a vraiment effectivement un territoire qui est riche. On a un secteur qui est très varié entre de la piste cyclable, entre de la moyenne montagne avec le Bugey qui est vraiment propre au sport outdoor. Donc on a effectivement un territoire qui est complètement adapté à la pratique du vélo. Effectivement, oui, c'est intéressant pour ça, bien sûr.
1: On va parler aussi de la réparation. Vous avez un très bel atelier ouvert. Donc, si on a un problème avec son vélo, on peut venir chez vous et vous le réparer devant nous.
2: Oui, je souhaitais que l'atelier soit ouvert. Il n'y a rien à cacher. Ça permet aussi de rassurer les gens, de me voir aussi travailler, de me voir en train de bichonner leur monture. Donc, l'atelier se veut ouvert. Pour que la clientèle soit rassurée.
1: Alors, quel type de panne est-ce que vous rencontrez, en tout cas ce que les clients rencontrent le plus souvent ici chez vous ?
2: Alors, j'ai les clientèles qui sont une qui est d'itinérant en vélo. Donc, là, on va plutôt retrouver des pannes mécaniques du type casse de rayon en général, puisqu'ils sont assez chargés. Donc, ça peut, les roues sont très sollicitées. Casse de rayon, frein, réglage de frein, réglage de vitesse, changement de chambre à air, crevaison. Bien sûr, donc ça c'est les réparations types que je peux avoir avec la clientèle en itinérance. Et puis la clientèle locale, ça va il y a à peu près toutes les opérations, ça va du changement de boîtier de pédalier, à la révision complète du vélo, en passant par tout ce qui est diagnostic électrique avec les outils nécessaires. Donc c'est très varié.
1: Vous avez parlé de révision, c'est comme une voiture, un vélo, ça se révise.
2: Absolument, oui, ça se révise et l'idée c'est vraiment d'anticiper cette révision pour pas être pris de court le jour J lors de sa sortie, quoi.
1: On va parler aussi de l'emplacement du magasin. Vous êtes situé donc à Morestel, vous avez fait ce choix par rapport à un passage stratégique, celui de la Vierona.
2: Alors effectivement, Morestel, déjà c'est un très beau village qui est historique, donc qui a une certaine attractivité et on s'y sent bien. Et de plus, on a cette chance d'avoir la Via Rhôna, donc cette voie cyclable qui relie le lac Léman à la Méditerranée. Et on a la chance que cette voie cyclable passe par Morestel.
1: Elle est beaucoup empruntée ?
2: C'est très emprunté. J'ai beaucoup de clientèle étrangère qui viennent des quatre coins du monde, des États-Unis, de Nouvelle-Zélande. J'ai eu des Australiens, j'ai eu des Canadiens. Et puis bien sûr tous les pays frontaliers, évidemment, autour de nous, quoi.
1: Ça vous permet de faire des rencontres formidables.
2: C'est aussi pour ça que ce lieu il est là. Hein. C'est vraiment pour les rencontres, pour l'échange, entre passionnés. Et c'est ça qui m'anime aussi aujourd'hui.
1: En parlant de rencontres, d'échanges, vous avez fait le choix aussi d'installer un petit café à l'intérieur de votre magasin. Là aussi, c'est un moment un peu plus convivial.
2: Complètement. Ouais, c'est l'idée d'apporter un plus. Par rapport à un magasin de vélo qu'on connaît, quoi, hein, et d'avoir ce plus convivial, ce plus qui permet les échanges et de faciliter les échanges entre les uns les autres.
1: Est-ce que vous avez des projets pour la suite, pour le futur ?
2: Oui, alors pour la suite, j'aimerais proposer d'autres services autour de la pratique du vélo, notamment proposer des ateliers participatifs. Il y a un vrai besoin des gens d'être plus autonomes sur des opérations assez simples, et il y a un besoin de formation et d'accompagnement sur des sujets. Et voilà un petit peu l'idée future que je souhaiterais développer rapidement.
1: On va conclure cet entretien. Est-ce que vous avez un site internet ou comment est-ce qu'on peut faire si on souhaite venir réparer, acheter un vélo, boire un café, parler de cyclisme avec vous ?
2: Alors, je suis présent sur le site internet, évidemment. Le magasin a son propre site. Et je suis présent également sur les réseaux sociaux, Instagram, Facebook. Donc, vous pouvez effectivement liker la page. Vous allez retrouver aussi toutes les actualités à travers les posts qui sont reliés entre Instagram et Facebook.
1: Donc, toutes les actualités du magasin, les nouveautés. on reste à la pointe de la technologie aussi sur Internet.
2: Tout à fait, on reste proactif sur la partie digitale, bien sûr, pour être présent le plus possible et faire connaître cette boutique.
1: Alors on encourage nos auditeurs à se rendre sur le lien www.respirecyclecafé.fr. J'en profite pour vous remercier Romain Pellini, donc gérant de l'entreprise Respire Cycle et Café à Morestel. Merci également à notre partenaire, l'Office de Tourisme des Balcons du Dauphiné. Et vous pouvez retrouver toutes les informations nécessaires sur leur site également, www.balconsdudauphiné-tourisme.com.
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4: On écoute Neptune, le titre Chien de casse, extrait de l'EP éponyme.

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1: Jusqu'au 13 septembre 2026, les festivités sont de retour à Bourgoin-Jallieu. Les rues bergaliennes s'animent et vous invitent à sortir, flâner, découvrir, mais surtout à vous amuser. Rendez-vous sur www.bourgoin-jallieu.fr pour en connaître le programme. Jusqu'au 20 septembre 2026, voyagez dans le passé grâce au cliché de la photographe Françoise Collard, présenté dans l'exposition « Nous à l'œuvre » au musée de l'ancienne évêché à Grenoble. Plus d'informations sur https://musée.isère.fr. Jusqu'au 20 septembre 2026, plus de 200 bijoux, accessoires vestimentaires, objets liés aux soins du corps durant la période néolithique seront exposés au musée archéologique de Hyères-sur-Amby dans le cadre de l'exposition « Corps paré, âme révélée ». Plus d'informations sur www.musée-larina-hyères.fr. Jusqu'au 25 avril 2027, le musée de la résistance et de la déportation de l'Isère à Grenoble accueille en son sein l'exposition Drowning World, dans laquelle le photographe sud-africain Gideon Mendel met en lumière les conséquences humaines et environnementales des inondations à travers le monde. Plus d'informations sur https://musée.isère.fr.
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4: Le nouvel album d'Angélique Kidjo est placé sous le signe de l'espoir et de la transmission. Elle le dédie à sa mère Yvonne, femme de théâtre, chorégraphe et pionnière de la scène culturelle du Bénin, dont le mot magique était l'espoir. Face à l'actualité mondiale, Angélique Kidjo revendique une positivité lucide et engagée, car la joie est un acte de résistance. On écoute Sunlight to My Soul, enregistré avec la chorale Soweto Gospel, et c'est le coup de cœur de Sylvie sur Radio Couleur.

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1: Dans le 2e arrondissement de Lyon se trouve un lieu où concerts de punk, de disco, de rap et de hip-hop se croisent. C'est en février 2006 que le marché Gare ouvre ses portes au public. Je suis accompagné de François Arquière, responsable de la communication du lieu, pour en parler. Bonjour François.
2: Bonjour.
1: Alors le marché Gare fête ses 20 ans cette année. Pour ceux qui ne le connaissent pas encore, est-ce que vous pouvez nous présenter le lieu ?
2: Comme vous l'avez dit, le lieu il a ouvert en 2006 dans un bâtiment qui était à l'époque l'entrée du marché de Gros. Donc le marché de Gros, c'était l'équivalent de Rungis à Lyon, c'est-à-dire un immense endroit qui prenait toute la confluence dans lequel des camions venaient charger et décharger essentiellement des produits alimentaires. Il y a eu une cohabitation entre la salle de concert au moment où elle a ouvert en 2006 jusqu'en 2009, année à laquelle le marché de Gros a été déménagé à Corbeil. Et du coup, c'est une salle qui faisait 300 places à l'origine, qui était gérée par la MJC Confluence et qui est maintenant donc à 20 ans. Ensuite, il y a eu différentes périodes. Dernièrement, la salle a été fermée pour travaux entre 2018 et 2022 pour une rénovation complète. Elle est passée de 300 à 400 places. Et elle permet, elle est maintenant beaucoup plus optimisée pour recevoir du public. Et elle est un peu à l'image du quartier qui a beaucoup changé. Donc maintenant, on a une salle quasi neuve pour pouvoir recevoir du public. Et puis, elle a obtenu le label SMAC, c'est-à-dire scène de musique actuelle, aux côtés du Périscope et de l'épicerie moderne, voisins et collègues à Lyon.
1: Alors, on va y revenir à ce label. Mais juste avant, il me semble que vous n'accueillez pas que des concerts.
2: Alors effectivement, l'activité principale, c'est quand même des concerts de musiques actuelles, comme on dit, c'est-à-dire à la fois de l'indie, folk, pop, rock, rap, électro, etc., etc. Mais effectivement, on a différents volets, on accueille aussi des résidences d'artistes, ça c'est une grande partie, dont des artistes qu'on accompagne. Et puis, on a aussi d'autres activités, on a des spectacles jeunes publics, on fait des déjeuners-concerts, on fait des projections de documentaires, et différents événements qu'on peut accueillir, de la formation, enfin voilà, on essaye d'être assez large dans l'éventail de ce qu'on peut proposer au public.
1: Vous l'avez dit, c'est en 2022 que vous créez l'association Marché Gare, lancée sous l'égide de la MJC Confluence. Pourquoi ?
2: Alors du coup, jusqu'à maintenant, le lieu était géré par la MJC Confluence et c'est vrai que d'un côté comme de l'autre, on va dire que les objectifs n'étaient pas les mêmes. La salle avait grandi, avait commencé à avoir une reconnaissance au niveau local, mais aussi régional et voire national. Et c'est vrai qu'on avait besoin d'avoir un petit peu plus de liberté dans nos choix et dans un mode de fonctionnement qui correspondait plus forcément à ce qu'on peut faire dans une MJC. Donc c'est vrai que du coup, on a créé une association, avoir aussi un vrai projet associatif autour du marché Gare avec de nombreux bénévoles qui sont là tout au long de l'année. Voilà. Et puis du coup, la MJC Confluence, maintenant, on continue de faire de temps en temps de recevoir des artistes et de faire des concerts dans un autre lieu qu'ils ont inauguré, qui est plus aussi à leur échelle, je pense. Et ça continue d'être un partenaire avec lequel on travaille avec plaisir.
1: Pour revenir au label SMAC, je le rappelle, scène de musique actuelle que vous bénéficiez depuis 2019. Qu'est-ce qu'il signifie concrètement ?
2: Le label SMAC, c'est une reconnaissance du travail qui est effectué jusqu'à maintenant, notamment auprès de la scène locale, dans l'accompagnement des artistes, le fait de programmer énormément d'artistes en émergence, comme on dit, puisque c'est vrai qu'au marché Gare, on a à la fois des artistes qui viennent faire leur première scène sur les déjeuners-concerts, par exemple, où on accueille des artistes qui sont issus du labo du conservatoire. Donc parfois, ils en sont vraiment au début de leur parcours. Ensuite, on a des artistes qui sont, comme on dit, en voie de professionnalisation, c'est-à-dire que c'est des groupes qui existent depuis déjà quelques années et qui sont en passe de passer un cap, on va dire, pour devenir professionnel ou semi-professionnel. Donc on les accompagne aussi dans ce sens-là. Et puis des artistes nationaux ou internationaux. Mais c'est vrai que du coup, tout ce travail accompli, c'est vraie reconnaissance au niveau national. Et puis c'est vrai que ça nous permet également une certaine stabilité financière, puisque c'est vrai que le label nous garantit aussi des subventions pendant quelques années. Et c'est vrai qu'en ce moment, avec les difficultés que rencontre le milieu musical et culturel, c'est pas négligeable.
1: C'était important pour vous d'avoir ce label et d'accompagner des artistes dits émergents ?
2: Oui, alors comme je disais, ça a toujours été une des missions que s'était donné le marché Gare. d'accompagner ces artistes. C'est vrai qu'en plus, on a la chance d'être à Lyon et sur une scène locale très développée. On va dire qu'on a quand même l'embarras du choix quand il faut avoir des artistes issus de cette scène-là. Et c'est vrai que avoir la reconnaissance, comme je disais, d'un label, bah, c'est toujours important pour asseoir un peu la stabilité de la structure.
1: Effectivement, Lyon regorge de musique, de concerts, d'événements culturels, etc. J'aimerais qu'on aborde votre vision de cette musique qui est du live au marché Gare. Qu'est-ce qu'elle représente chez vous ?
2: Alors à Lyon, il y a une offre qui est quand même très large. Ça va du café-concert de moins de 100 places sur lesquelles les artistes peuvent faire leur premier pas, jusqu'à des salles qui sont reconnues comme le Transborder qui sont plutôt autour de 2000 places. Et puis évidemment les gros mastodontes comme la Altony Garnier et maintenant le groupe Ama Stadium ou d'autres arénas. Et c'est vrai que nous, on va dire petite moyenne jauge, et ça nous permet d'accueillir tout un tas d'artistes qui sont entre leurs premiers pas, qu'ils vont pouvoir faire dans des toutes petites salles, et puis peut-être en continuant leur trajet, aller jouer dans des salles plus grandes. Donc c'est vrai qu'il y a, une bonne cohabitation, j'ai envie de dire, aussi de ces différentes salles. Il y a de la place pour tout le monde. Et on le voit, la scène lyonnaise est très représentée chez nous, mais également chez nos confrères.
1: On sait aujourd'hui que ce n'est pas toujours facile pour les lieux culturels de perdurer avec la baisse des financements, la hausse des coûts de production des artistes, etc. Comment est-ce que vous faites, vous, pour résister, entre guillemets, si je puis dire ? Alors, vous avez évoqué le label SMAC qui peut vous aider, mais est-ce que vous avez d'autres moyens ?
2: Nous, on a la chance d'avoir effectivement la ville de Lyon, la métropole, l'État, un petit peu la région qui nous suit, et également ça peut être la SACEM ou le CNM sur différents projets. Après, on a une part aussi évidemment d'autofinancement. Voilà, je crois qu'après, nous, on a su construire aussi un projet qui reste à l'échelle, on va dire, de notre salle et de la ville. Bah, c'est vrai qu'on est toujours aussi en recherche de financement pour différentes raisons, mais on est resté une structure assez on va dire à taille humaine, et voilà, ça nous correspond bien.
1: Vous avez également une programmation qui est assez diversifiée, qui touche tous les publics. Comment est-ce que vous faites pour la penser au quotidien ? Parce que j'imagine que ça doit pas être évident de plaire à tout le monde.
2: Ouais, alors on recherche pas forcément le fait de plaire à tout le monde. Nous, on essaie de se situer entre, on va dire, musique de niche, c'est-à-dire qu'on peut avoir des artistes qui viennent de scènes, je sais pas, noise, de musique expérimentale, etc., qui peuvent avoir leur place ici. Et puis des choses plus pop, entre guillemets, qui peuvent plaire à un public un petit peu plus large. Voilà. Mais je trouve qu'on a la chance d'avoir un panel assez large en termes de programmation. On a aussi la chance d'être à Lyon, en centre-ville, d'avoir une salle qui est bien installée. Donc c'est vrai que c'est plus facile aussi de faire venir certains artistes nationaux ou internationaux que d'autres structures en France, notamment au milieu rural. Mais voilà, je trouve qu'on arrive à avoir un bon équilibre entre tout ça. Et puis depuis la réouverture de la salle, on essaye aussi, c'est un peu un des soucis, on va dire, entre guillemets, de pas mal de salles comme nous, de SMAC, c'est le vieillissement du public aussi, notamment sur le rock ou sur des styles qui sont là depuis assez longtemps où le public est assez vieillissant. Alors, ce public-là est toujours évidemment le bienvenu au marché Gare, mais il faut ouvrir la programmation aussi aux nouvelles tendances musicales, que ce soit l'ultra-pop, l'urban pop ou le rap de maintenant, avec des croisements entre différents styles. L'équipe de programmation arrive plutôt bien à gérer tout cet amalgame.
1: Donc Lyon continue d'attirer énormément d'artistes, elle reste attractive comme ville.
2: Oui, tout à fait. Ben, on le voit, que ça soit sur des lieux comme les nôtres. Alors, j'ai pas envie de dire que c'est le passage obligé, mais c'est vrai qu'on arrive quand même à avoir des artistes qui font 3 dates en France, par exemple, une plutôt dans le Nord, une à Paris, et qui viennent en faire une à Lyon. Donc ça, c'est plutôt bénéfique. Comme je le disais tout à l'heure, on a un large panel de salles avec des petites moyennes jauges avec des très grandes jauges. Et je crois que maintenant, notamment avec les mastodontes qui sont arrivés, il y a aussi Lyon qui est assez bien placé sur la carte de différents artistes internationaux.
1: On parlait tout à l'heure de l'accompagnement que vous réalisez auprès d'artistes dits émergents. Ça fait aussi partie de vos missions de les faire connaître auprès du grand public ?
2: Oui, c'est ça. Alors, c'est l'accompagnement, c'est une de nos missions et une des missions des SMAC en général. Alors, c'est pas forcément pour les faire connaître au grand public, mais c'est plutôt dans les accompagner dans leur démarche. Quand on est un jeune artiste ou un jeune groupe, effectivement, il y a toute la partie créative, instrumentale, etc. Nous, on intervient plutôt dans un accompagnement qui va être de quelle démarche je vais devoir faire quand j'ai envie de me professionnaliser, comment je fais du booking, c'est-à-dire comment je démarche des salles pour pouvoir jouer, comment je vais gérer ma promo, la communication autour de mon répertoire. Voilà, c'est plus là-dessus qu'on va les accompagner avec d'autres structures aussi qui peuvent le faire. Et ça, c'est une des missions qu'on a, qui passe aussi par les résidences et par des ateliers de formation qu'on peut proposer tout au long de la saison.
1: Et ces artistes que vous accompagnez, est-ce qu'ils reviennent vous voir derrière une fois que leur tournée ou leur carrière est lancée ?
2: Ah bah on préfère quand ils reviennent nous voir. Non, mais je pense qu'après, il y a des liens aussi qui se nouent, certains plus forts aussi avec d'autres artistes. Et c'est vrai que d'avoir des artistes issus de la scène locale qui ont commencé ici et qu'on va retrouver après au fil de leur parcours et qui vont revenir peut-être sur une première partie, puis ensuite en tête d'affiche ou pour faire une release party, ça c'est toujours quelque chose qu'on recherche ici. Ça fait plaisir quand ils le font. Ça veut dire que le travail aussi qu'on fait au quotidien, il porte ses fruits. Donc ça, c'est intéressant.
1: Pour continuer sur ces artistes, vous avez dernièrement lancé votre toute nouvelle saison 2026-2027. À quoi est-ce qu'on peut s'attendre ?
2: Cette saison, on va avoir notre programmatrice adjointe, Romane, qui a travaillé sur la programmation de cette saison, tenait, et aussi c'était une des valeurs qu'on a envie de défendre, c'est une certaine parité au niveau de la programmation, et là on y est plutôt arrivé avec nombreuses artistes féminines sur scène, qui est plutôt encourageant. Donc on a beaucoup d'artistes issus de la scène, on va dire rap, pop, puisque maintenant les frontières sont un petit peu friables entre tous ces styles. On a pas mal d'artistes indie qui sont confirmés ou qui sont déjà passés par la salle ou qui reviennent. On va avoir des rendez-vous comme le Lyon Burlesque Festival qui revient, on va avoir Plavas, qui est une structure qui fait des concerts hip-hop, qui va venir fêter son anniversaire chez nous. On a le Jarring Fest qui revient. Voilà, des projets qui sont signés. Enfin, on a toujours un programme assez varié.
1: Assez varié et assez éclectique. Donc l'inclusivité est également importante au marché gare, avec cette parité parfaite dans la programmation.
2: Oui, c'est ça. Après, on essaye d'être inclusif au sens où tout le monde est le bienvenu en termes de public, mais aussi en termes d'artistes. Et c'est vrai que malheureusement, la part d'artistes féminines qui peut jouer dans les différentes salles, il y a du mieux par rapport à quelques années, mais il faut continuer à pouvoir faire des efforts pour que une partie du public aussi se retrouve dans ce qu'ils voient sur scène et donne envie aussi à certaines, pour le coup, musiciennes de se lancer et de pouvoir monter sur scène plus tard.
1: Et une saison comme celle-ci, ça se conçoit combien de temps à l'avance ?
2: On le voit, hein, les délais entre le moment où on confirme une date et au moment où l'artiste joue, les délais sont de plus en plus longs, c'est-à-dire que maintenant on cale une saison presque 6 mois en avance, voire 1 an. On a déjà des demandes pour des concerts qui seront fin 2027. Alors nous, à l'échelle de notre salle, ça reste encore on va dire moins flagrant, mais c'est vrai que sur des salles plus grandes, on le voit là sur l'Alten Garnier, où il y a déjà des concerts annoncés pour 2027-2028. Et c'est vrai que nous, là, du coup, on a encore des concerts qui sont en train de se confirmer pour la rentrée. Donc voilà, donc c'est entre, on va dire, 1 an et 2 mois avant le début de la saison.
1: Une question un petit peu plus personnelle maintenant. Est-ce qu'il y a un temps fort, vous, de votre côté, que vous attendez dans cette nouvelle saison ?
2: Alors moi, il y a toujours la soirée de lancement de saison qui est toujours un temps fort que j'attends avec impatience, déjà parce que évidemment ça lance la saison. Et puis cette année, on a décidé de changer un petit peu de format. D'habitude, on était essentiellement tourné vers la scène locale. Cette année, on va pouvoir accueillir 2 artistes issus de la scène nationale. On va recevoir MAO Cormontreuil et Social Dance, 2 groupes français qu'on va accueillir sur cette soirée de lancement, qui sont plutôt avec un côté électro, un peu festif, même si c'est plutôt pop à la base. Et je pense que ça va être un des bons moments. Et puis après, plus personnellement, moi je suis assez fan d'un groupe qui s'appelle Teenage Fan Club, qui est un groupe britannique qui existe depuis très longtemps et qui viendra jouer fin octobre ici.
1: Et cette soirée de lancement pour lancer votre saison 2026-2027, elle est prévue pour quand ?
2: Alors pardon, oui, je ne l'ai pas dit. Notre soirée de lancement, donc, qui s'appelle Beau 26-27, donc ça sera le vendredi 18 septembre.
1: Et un autre détail aussi qui frappe lorsque l'on se rend sur votre site internet, c'est les prix. Aujourd'hui, l'accès à la culture est de plus en plus compliqué pour un bon nombre de personnes, avec des prix qui ne cessent d'augmenter. Mais chez vous, les tarifs avoisinent les 20 € par spectacle. C'est un de vos objectifs, de rendre la culture accessible à tous ?
2: Oui, tout à fait. On a toujours eu ce souhait d'avoir une politique tarifaire relativement accessible. Alors, c'est aussi possible par rapport à d'autres lieux parce que on a effectivement des subventions, ce qui nous permet d'avoir des tarifs assez bas. Puis, on essaye de pas être dans la surenchère. On a la chance, avec une jauge de 400 places, de pouvoir rester à taille humaine et puis de proposer des tarifs assez accessibles. De plus, on a aussi différents partenariats, c'est-à-dire qu'on peut payer avec la carte culture pour ceux qui habitent à Lyon. On a des tarifs pour les étudiants, on a un abonnement qui permet d'avoir des tarifs intéressants tout au long de l'année. Enfin, voilà, il y a différentes formules qui permettent d'avoir des concerts assez accessibles. Et puis, on propose aussi des événements gratuits tout au long de l'année. Donc, voilà, ce qui nous permet de rester sur un prix moyen

0: événement dans le sens où il nous permet de pas forcément d'aller voir des concerts, mais aussi d'assister à des projections ou d'autres choses comme ça.
1: Oui, effectivement, cet abonnement, il permet aussi de fidéliser, en tout cas de remercier ceux qui viennent plusieurs fois dans l'année, mais ça permet aussi d'encourager la découverte, notamment il y a un ou deux concerts par trimestre sélectionnés par l'équipe qui sont entièrement gratuits pour les abonnés. Et là, notamment, ce prochain trimestre, ce sera le concert de Howling Joes le 23 novembre, qui est un groupe plutôt psyché-pop de Paris. Voilà, ça permet aussi de venir découvrir des concerts.
0: Et donc, on peut prendre cet abonnement à tout moment.
1: Exactement, sur notre site. Abonnez-vous.
0: Le message est passé. Pour terminer, est-ce qu'on pourrait résumer en quelques phrases le marché gare ?
1: Ce qu'on met en avant et ce qui souvent ressort, que ce soit de la part des artistes ou du public, c'est ce côté proximité. Alors, je ne vais pas dire forcément intimiste, parce qu'on pense tout de suite à un concert folk avec une personne assise sur une chaise et un public assis par terre, même si ça peut l'être à différents cas. Mais voilà, je crois que nous, on a su rester à taille humaine. On a une équipe de bénévoles qui est là pour accueillir les gens. Et puis, on a une salle qui fait donc 400 places avec une scène qui est pas très très haute. Et c'est vrai que quand on est, enfin, où qu'on soit dans la salle, on est quand même assez proche de la scène. Et je crois que cette proximité, c'est vraiment ce qui est apprécié à la fois sur le public qui peut aussi rencontrer les artistes après le concert, par exemple, ce qui est moins le cas maintenant dans d'autres grosses salles. Et puis par des artistes qui louent vraiment, il y a une authenticité, on peut pas en tricher, on est devant son public.
0: C'est ce que viennent rechercher justement vos publics, cette proximité avec les artistes ou les groupes.
1: Oui, c'est ça. Je crois que maintenant, à l'heure des réseaux sociaux, d'Internet, etc., il y a beaucoup de communication qui est faite par les artistes et qui passent souvent par le côté virtuel. Et je trouve que c'est bien de retrouver un peu ce contact direct où l'artiste, il est vraiment proche. On peut le croiser à la fin du spectacle la plupart du temps. Enfin voilà, on est proche de tout le monde et je crois que ça, c'est bien à notre époque de pouvoir mettre ça en avant.
0: Eh bien, merci à vous, François Arquillet, responsable de la communication au marché gare. On vous retrouve donc à partir de septembre 2026 à Lyon pour faire la fête. Toutes les informations et la billetterie sont disponibles sur votre site internet www.marchegare.fr.
1: Merci à vous et à bientôt.

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0: 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Tout de suite, on écoute le nouveau single de Gaëtan Roussel, Je reste là.
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1: 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Avec le titre « D'ici, de là-bas » qu'elle interprète avec le franco-rwandais Gaël Faye, elle choisit la poésie comme arme face à l'intolérance et au racisme et nous rappelle que la douleur n'a pas de couleur ni de frontières, et c'est mon coup de cœur sur Radio Couleur.

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1: Bonjour à tous. Une place pour chaque chose et chaque chose à sa place. Que dit la science de cet adage? Des chercheurs américains ont montré que la façon dont vous installez vos meubles peut participer à votre bien-être. L'un des principes du Feng Shui repose sur le fait d'aménager son habitat pour permettre à l'énergie de mieux circuler et aux habitants de rester en bonne santé. Une croyance qui en laisse plus d'un perplexe. Pourtant, cette façon de penser vient de trouver un écho scientifique. En se penchant sur de nombreuses études conduites au cours des 40 dernières années, des chercheurs américains se sont plus particulièrement intéressés à un courant architectural qui aligne les bâtiments sur la nature, créant des environnements de vie équilibrés, ordonnés dans le but d'améliorer la vie des occupants. Mais concrètement, est-ce que cela fonctionne? Il semble que oui. Les auteurs ont observé dans une étude que le temps moyen pour terminer un puzzle était plus rapide lorsque le sujet faisait face à l'est ou au nord. Selon eux, faire face à l'est lorsque l'on travaille est associé à une plus grande cohérence cérébrale et à une exécution plus rapide des tâches. Autre observation, selon 4 travaux, dormir la tête à l'est ou au sud est associé à une baisse du rythme cardiaque, de la pression artérielle et du taux de mauvais cholestérol. A contrario, la tête au nord favoriserait le stress. Vous l'avez compris, pour être plus productif et mieux dormir, tournez votre bureau et votre lit vers l'est.

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1: Ne t'en fais pas pour elle. Issue de l'album Mesdames, Messieurs de Sam Sauvage, c'est tout de suite sur Couleur.

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il y a tout juste un an, Spelling marquait une étape majeure de son parcours avec la sortie de son premier album In Art With Rust. Aujourd'hui, pour souffler cette première bougie, il nous propose la sortie du clip officiel de The Best Line. Et c'est mon coup de cœur sur Radio Couleur.

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vous retrouver pour la dernière de l'année scolaire, hein, je pense en année scolaire, la dernière qui sera diffusée tout l'été. Vous êtes sur Couleur FM avec Queen Rasta Time et c'est l'émission dédiée au reggae. Et on va commencer l'émission avec un artiste que j'adore énormément. C'est un son très récent, on va faire plein de nouveautés aujourd'hui. C'est Kozik avec le titre Danger. C'est extrait de leur album, de son album Bouteille à la mer, qui est sorti il n'y a pas longtemps, produit par Faya Pete. Et moi, je les adore. Je vous laisse découvrir Kozik si vous ne le connaissez pas.

Et c'était Kozik d'Angers, extrait de l'album Bouteille à la mer. Vous pouvez trouver le clip sur YouTube et surtout et le titre sur toutes les plateformes de streaming. Et on va continuer avec les nouveautés. Et là, c'est Yanis Odua qui nous dévoile un titre qui s'appelle D'où je viens. Et son clip, d'ailleurs, qui est disponible, qui est récent, qui est sorti en juin. Et donc, c'est un featuring avec les Massa Kids. Je vous laisse découvrir Yanis Odua, D'où je viens. Je vais y arriver.

0: Et c'était Yanis Odua, d'où je viens. Clip qui est sorti il n'y a pas longtemps avec les Massaka Kids, en attendant l'album qui sort le 2 octobre prochain. Donc on a hâte d'entendre tout ça. En tout cas, le titre, il est bien estival. On a bien envie de danser dessus, même si le texte est assez puissant. On va passer avec toujours dans les nouveautés. Merci. Alors toujours pareil, je vous cite la source, mais reggae.fr, il y a toutes les actus du reggae. Et c'est une vraie pépite. Vous pouvez avoir plein d'informations. Et là, on va aller du côté d'une nouveauté qu'on kiffe. 16 ans qu'il n'a pas sorti d'album. Là, il nous revient avec Eight of Fire, premier album en 16 ans. Donc, c'est Capleton. Et là, je vous sers un titre, mais incroyable, avec des featuring super chouettes. Featuring avec Damian Marley et... toujours pareil, hein, on est toujours dans les deux frangins, Stéphane Marley. Babylon So Evil, je vous laisse découvrir, le titre est puissant.
1: De la Vega.

0: Et c'était Capleton en featuring avec Damian Marley, Stephen Marley, issu de son album sorti 8 on Fire. On retrouve un titre avec un featuring de malade, Babylon So Evil, magnifique titre. On le repassera dans l'émission parce que c'était voilà, on attendait ça avec impatience et moi je suis hyper heureuse d'entendre ça et les trois réunis, ça fait vibrer. Nous on a chaud dans les studios et on va continuer encore avec les titres de l'été, et je vais vous parler d'un artiste qui s'appelle Sam Zimba, que j'ai découvert, enfin voilà, je découvre encore des artistes, hein, ça fait un moment que ça joue, ça fait un super projet, et c'est important pour moi de vous partager ce coup de cœur. Sam Zimba, qui a sorti un titre en juin, qui s'appelle C'est la Mifa, et pareil, encore une fois, on a envie de danser. C'est la Mifa, Sam Zimba.
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Et vous êtes toujours sur Radio Couleur dans l'émission Queen Rasta Time 97.1 et sur le DAB+ de Grand Lyon. Ah, on a chaud, c'est pour ça que ça bégaye un peu. C'était Sam Zimba, c'est la MIFA, artiste reggae made in Togo, et on adore, et on va continuer avec lui. Et je vous propose en fait une émission, presque une heure de musique qu'on va avoir aujourd'hui, une heure de musique, une heure de nouveautés. Donc Sam Zimba, et je reviens après.

Et c'était Sam Zimba, Zonon, Zonon, je ne sais pas comment on le dit, je lui demanderai. Et voilà, du reggae made in Togo. Alors on va passer à la suite et on va passer avec un de mes artistes que j'adore aussi, Luciano, notre Luciano, qui est revenu il y a quelques mois, c'est encore un titre récent, hein, on reste toujours dans les nouveautés, avec un cover d'Elvis Presley, Can't Help Falling in Love. C'est magnifique cette vision de cette façon de le chanter de Luciano. Ben, moi j'adore. Hein. C'est vibrant, c'est voilà. Donc je vous laisse écouter ce titre, cette reprise d'Elvis Presley, Can't Help Falling in Love.

Et c'était Luciano avec la reprise d'Elvis Presley, Can't Help Falling in Love. Pardon. Magnifique. Moi, j'adore Luciano, sa voix, c'est presque thérapeutique. Et n'hésitez pas, c'est pareil, le clip il est disponible sur YouTube et je crois qu'il est, le titre est disponible sur toutes les plateformes de téléchargement. Et on continue avec l'entourloupe qui revient avec Flavia Coelho, ça sera le titre de cet été, c'est le dernier single sorti, c'est tout nouveau. Et ça s'appelle Vena Selecta, c'est un titre pour l'été, hein, vraiment, franchement. Donc le collectif stéphanois et la chanteuse brésilienne qui, encore une fois, font une étincelle avec ce dernier titre, Vena Selecta, je vous laisse découvrir.

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1: E c'était l'entourloupe avec Flavia Coelho, Vena Selecta. Superbe titre, il y a un côté jungle, un côté reggae, bossa, magnifique, hein, ça sera le titre de l'été je crois pour moi. Voilà, vous êtes toujours sur Radio Couleur, 97.1 sur la FM et le DAB+. Et on continue, alors là on finit ma playlist, là on est à fond musique là dans cette émission. Et j'ai voulu mettre un accent spécial femme en fait. Et on va aller avec Omega Nebula, avec le titre Héros, je vous dis la française. Sing the plate, Little Lion Sound, allez.
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et c'était Omega Nebula, Doublet, Little Lion Sun, Héros. Et comme je disais, pour cette fin d'émission, je fais un petit focal sur les artistes féminines. On a écouté d'abord Flavia Coelho avec l'Entourloupe, la Omega Nebula, et là je vais faire un petit focus. J'ai eu la chance de les rencontrer. Je n'ai pas fait d'interview, mais ça ne saurait tarder dès qu'elles seront en date par chez nous. On va parler du Wild Sound System. C'est un crew reggae au féminin qui est composé de deux chanteuses, Marie May et Tess et Somba, et de la Selecta, Charlie Gial. J'espère que je le dis bien, Charlie, tu m'en voudras pas. Et elles ont tout un style, vraiment une identité artistique dans ces trois nanas. Et en fait, ça fait un sacré mélange entre le reggae, la dub, le hip-hop, le dancehall et plein de choses. Et c'est un crew au féminin. Et moi, j'adore, c'est magnifique. Et on va partir avec un premier titre, Wild Sound.

Et c'était Wild Soon System avec leur titre Wild Soon. Comme je disais, je voulais faire une petite focale sur elle, sur ce collectif de nana, un crew féminin. Hein. Donc, comme je disais, donc elles sont trois femmes extraordinaires. On a Tess Essomba qui a des influences, chanteuse aux influences hispaniques. On a Marie May, j'espère que je le dis bien, hein, tout ça, qui a une chanteuse plutôt afro-soul, et Charlie Gall, DJ aux influences reggae, hip-hop, worldwide. Et en fait, c'est magnifique. Enfin, moi, j'ai eu l'occasion d'observer un petit peu ce crew-là. J'ai hâte de les voir en live. De toute façon, on va suivre ça de très, très, très près. Là, je vais vous présenter le titre Femme de l'ombre qui va arriver. Donc, c'est un titre profond et envoûtant, à la croisée du reggae, du dub, du hip-hop, qui sont toujours portés par ces chants féminins. Voilà, c'est vibrant. On est entre basse sous système. Oh là là, je suis fatiguée. Il fait très chaud dans le studio. Je ne sais pas si on n'est pas à 40 degrés, mais on n'est pas loin. On a un groove assez bien prononcé, roots, avec un côté vraiment urbain. Je vous laisse découvrir tout ça. Donc, Femme de l'ombre. Alors, évidemment, vous pouvez les retrouver sur les réseaux. N'hésitez pas. Y a le clip qui est en ligne sur YouTube. Elles sont sur Insta, elles sont sur Facebook, allez voir, soutenez parce que c'est canon artistiquement, c'est vraiment à écouter et aller voir en concert. Wild Soon System, et là le titre Femme de l'ombre.

Et c'était Wild Sound System. Allez découvrir, vous avez tout, vous pouvez les écouter sur YouTube, sur toutes les plateformes de streaming. Allez voir leur dernier clip. C'est un sound system au féminin, j'ai envie de dire, deux chanteuses, une selecta. C'est un super projet et j'espère aller très vite les voir en concert. Et on va écouter, on va aller continuer à écouter Madji, qui est une artiste lyonnaise que j'adore. Un titre sorti il y a quelques mois, septembre 2025, qui s'appelle Wonderful Paradox, et je vous parle d'elle après.

c'était Madji, alors artiste incontournable MC lyonnaise des scènes Sound System. Elle est membre du Sound System Women United que je viens de découvrir grâce à elle. Je m'intéresserai un peu plus dans une autre émission. J'aime beaucoup cette artiste et cette voix qui est chaude, qui est voilà. N'hésitez pas aussi à aller checker ses réseaux. Elle a une page Instagram. Moi, je vous partagerai les liens. Et on va continuer avec une de ses dernières sorties qui parle du voyage. Ça me touche beaucoup, je lui ai dit d'ailleurs. Son nouveau single, c'est Caravane. En fait, ce titre est, elle a été, enfin en tout cas, co-réalisé avec Still Alive et Pila du Cali Live Dub, donc du beau monde. Hein. Vous pouvez pareil le retrouver, trouver le clip sur YouTube. Je vous laisse. Alors il ne me reste que quelques minutes pour vous dire au revoir. Je reviendrai sur ces artistes au féminin. Et je suis ravie en tout cas de vous avoir partagé tout ça pour cette dernière émission de l'année scolaire, on va dire. On se retrouvera en septembre. Je pense que je vous parlerai de mon été. Infinie gratitude aux artistes qui nous offrent encore une fois des bijoux pour nos oreilles. Et puis je vous quitte avec le dernier titre de Madji, excuse-moi si je le dis très mal, Caravane. A bientôt, vous étiez dans l'émission Queen Rasta Time sur Radio Couleur 97.1 et sur le DAB+ Grand Lyon.

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1: Maman, on veut pas aller dormir.
2: Si, ça suffit, il est temps d'aller au lit.
1: Raconte-nous une histoire, s'il te plaît.
2: Une rapide, alors.
1: La petite poule rousse.
2: Encore, on l'entend tous les soirs.
1: S'il te plaît, c'est ma préférée.
2: Doucement, les filles. Je peux vous raconter l'histoire d'Ozana et Eve, si vous voulez.
1: On ne la connaît pas.
2: Ah bon? Allons-y, ça vous dit?
1: Ouais!
2: Fut un temps, on nous racontait souvent, aux petites filles intrépides, l'histoire d'Ozana et Eve. La légende des deux sœurs, qui avaient continué de résister, même lorsque le monde s'écroulait autour d'elles. Plus seules que jamais, l'une n'avait quitté l'autre. On disait qu'après toutes leurs aventures, Ozana et Eve continueraient de brûler dans le cœur de toutes les enfants courageuses. 1568. Il était une fois, dans les sombres forêts d'Europe, vivait une paisible petite famille. Un soir pluvieux de septembre, le bûcheron et sa femme avaient donné naissance à deux sœurs jumelles. Les jumeaux n'étaient pas si communs.
3: Des jumelles? Comme nous?
2: Chut! Je disais donc que les habitants avaient vite été mis au courant de cette naissance. La première se nommait Ozana et la seconde Eve. Quelques semaines passées l'accouchement, leur mère fut prise d'un terrible mal. Une fièvre insurmontable complétait la fatigue que subissait la pauvre femme après avoir donné la vie. Des mois durant, elle lutta avant de finalement décéder. Au hameau, on accusait les deux nourrissons d'être responsables de cette affection. Les petites grandirent sous l'aile de leur père, qui les protégeait tant bien que mal du regard médisant des villageois. Les rumeurs étaient alimentées par les vols réguliers d'Ève, qui lui valaient des remarques désobligeantes.
4: Espèce de vaurien! Ton père n'est même pas capable de travailler,
2: s'exclamait le poissonnier après avoir été victime d'un des tours de passe-passe de l'enfant. Les habitants parlaient de maléfices ou de divination, alors que la famille du bûcheron essayait simplement de subvenir à leurs besoins. Plus le temps passait, plus les rumeurs s'accroissaient. Les plus dédaigneux souhaitaient les brûler, les exiler, ou bien les vendre à un riche marchand. Les autres simplement se débarrassaient de leur présence. Désormais devenues des jeunes femmes, chacune s'était trouvée un passe-temps. Ozana, qui montrait depuis petite un grand intérêt pour la nature, était devenue herboriste et soignait les malheureux malades qui étaient de passage dans leur contrée. Elle tirait profit de ses connaissances pour obtenir quelques écus et se plaisait à aider les vagabonds. Malheureusement, de moins en moins de voyageurs faisaient halte dans sa chaumière, ayant eu vent des accusations de sorcellerie. Eve, quant à elle, se trouva une passion dans la chasse et particulièrement le tir à l'arc. Aux aurores, elle partait se promener dans les bois, tantôt tirait simplement sur des troncs d'arbres, tantôt ramenait un peu de gibier pour le souper. Encore, elle était victime de calomnies ridicules. Des animaux morts étaient retrouvés sur le pas de la porte des habitants, qui en profitaient pour l'accuser une fois de plus de tous les maux de la région. Un jour, sous le soleil brûlant de l'après-midi, Ozana se rendit au village sous la demande de son père pour amener de la farine. Comme habituellement, elle se sentait observée par les habitants. Mais ce jour-là, un mauvais pressentiment lui procurait une sensation étrange. Elle ne se sentait pas en sécurité. En se promenant dans le dédale des rues pavées, une affiche attira son regard. Elle y vit un croquis de son visage et de celui de sa sœur, en prie. Elle tourna la tête et croisa le regard forcené du poissonnier.
4: Elle est là !
2: Ozana se précipita vers la forêt. Elle courut jusqu'à ne plus sentir ses mollets, le souffle court, le ventre noué. Arrivée à la maison, elle se mit à hurler pour interpeller Eve et leur père.
3: Père ! Eve ! Il faut qu'on s'en aille !
5: Que se passe-t-il ?
3: Les villageois nous cherchent, tout le monde a peur de nous !
5: Faites vos affaires, prenez le minimum et allons-y.
1: Ça ne sert à rien, ils seront bientôt là. Le duc doit déjà être alerté, et Dieu seul sait à quel point il déploie les recherches rapidement lorsqu'il s'agit de sorcellerie.
3: Mais nous sommes innocentes, je refuse de périr sur un bûcher pour ce que je suis.
1: Ozana, écoute-moi, ils ne nous laisseront jamais tranquilles. La peur et l'ignorance sont les plus grands travers de ce monde, et nous ne serons pas celles qui les soigneront.
3: Alors tu abandonnes par lâcheté?
1: Non, je n'abandonne pas. J'ai simplement l'esprit assez clair pour comprendre que si nous résistons, eux-mêmes n'abandonneront pas jusqu'à avoir notre tête sur un piquet. Ma sœur, je préfère partir en paix que de continuer à vivre une vie de fuite et de martyr. Et il est déjà trop tard pour résister par la fuite.
6: Mes filles, je vous ai transmis mon savoir, mes passions, mon amour et ma foi. Je suis maintenant trop faible pour nous défendre. J'ai confiance en vous et je sais que vous êtes assez sages pour vous passer de mes conseils. Mais j'ai besoin que vous me promettiez de toujours rester ensemble, de ne pas laisser la discorde et l'orgueil vous séparer.
2: De lointains cris se firent entendre, ne laissant pas finir la jeune fille. Les sœurs se regardèrent dans un silence lourd. Ozana attrapa la main de sa jumelle, les yeux humides, la peau déjà ardente. Elle comprit que rien ne servait de lutter en fuyant, car partout elle serait poursuivie pour ce qu'elles étaient. De simples femmes qui avaient décidé de vivre, en étant plus que de simples chiffons, qui n'avait pas eu d'autre choix que d'abandonner l'idée d'un mariage pour vivre par elle-même. Les cris se rapprochèrent, les pas se firent de plus en plus brutaux. La porte céda en un éclair de haine. Aux derniers instants de leur vie, Ozana et Eve se tenaient la main, se regardaient en souriant tristement. Elles savaient toutes deux que ce n'était point ce qu'elles méritaient, que leur valeur était aussi au-delà de leur apparence divergente. Elles étaient les victimes des méconnaissances de leur monde. Leurs cheveux flottaient sous la brise, leurs pieds étaient écorchés par la sécheresse de la paille. Et lorsque la première étincelle se déclara, elles fermèrent les yeux, une à une, et hurlèrent. Un cri glaçant à se décoller la mâchoire, qui retentit partout dans la contrée. Un cri plein de rancœur, car elles avaient encore beaucoup à vivre. Ozana aurait pu jurer qu'elle avait senti chaque millimètre de sa peau brûler sous les flammes qui l'engloutissaient. Qu'elle avait senti chaque partie de la souffrance de sa sœur ne lui lâchant pas la main. Qu'elle avait senti chaque frottement des cordes bien trop serrées contre ses poignets. Ozana et Eve, qui n'avaient pas réussi à échapper à ce qui n'était que de simples mauvais regards au commencement de leur histoire, resteront des symboles de toutes les femmes différentes qui ont fini consumées dans la paille et les cendres.
7: C'est tout ?
8: Ça finit comme ça ?
2: Eh oui.
7: C'est nul, elles ont même pas réussi à se battre pour survivre.
2: La légende d'Ozana et Eve est là pour vous rappeler que toutes les histoires ne finissent pas toujours bien. Que de nombreuses victimes ont péri et que toutes n'ont pas pu s'en sortir. Qu'il n'y a pas toujours un moyen de survivre. Et pourtant, elles sont parties la tête haute, pleines d'estime, car elles savaient ce qu'elles valaient. Elles n'ont pas abandonné. Elles ont compris que d'autres conduiraient le combat qu'elles n'ont pas pu mener. Qu'elles resteraient symboles de résistance, car elles ne se sont jamais pliées à ce qu'on leur demandait d'être. Il ne faut jamais cesser de lutter pour sa liberté et pour celle des autres lorsqu'elle est remise en cause.
7: J'ai bien aimé quand même alors.
8: Je suis sûre que nous sommes les arrière-petites filles des sorcières qui ont brûlé pour avoir osé être différentes.
7: C'est ça, rajoute encore quelques générations.
2: Bonne nuit les filles.
7: Bonne,

0: Le soir, après l'école, Guillaume rentre chez lui dans son petit village sous la mer et retrouve sa famille crustacée. Il décide d'allumer la télévision.
1: Bonsoir à tous, on se retrouve ce soir sur le journal Les Crustacés. Pour nous accompagner, voici Auguste, le météorologue qui vient nous présenter la météo de cette semaine.
0: Nous allons débuter par le lundi. Une sévère pluie de divers matériaux devrait tomber sur la ville durant la nuit. Le mardi sera banalisé pour le nettoyage. Il n'y aura donc pas de travail ni d'école. Comme habituellement, chaque habitant de plus de 10 ans devra sortir de chez soi pour ramasser au minimum 30 matériaux se trouvant sur son secteur attribué, en fonction de l'endroit où vous habitez. Les habitants des quartiers du Sud, n'oubliez pas vos gants car on vous annonce qu'il y aura du verre et du métal. Guillaume se fige, net. Tout devient sourd pour lui. En juin dernier, il a eu 10 ans. Il avait complètement oublié cette loi sur le nettoyage qui, dorénavant, le concernait. Plein de questions lui survenirent brutalement en tête et il courut retrouver sa grande sœur.
2: Laura, Laura,
1: qu'est-ce qu'il y a, Guillaume? Pourquoi cours-tu partout dans la maison en criant?
0: Tu as regardé le journal Les Crustacés à la télévision? Il parle de la pluie de matériaux de lundi soir. Cette année, je vais devoir y participer, car j'ai eu 10 ans. Mais je ne connais pas le fonctionnement de ce nettoyage. Je n'irai pas à l'école mardi?
1: Ah, mais c'est ça qui t'affole autant. Rassure-toi, tout va bien se passer. Le mardi, au lieu d'aller à l'école, on ira ensemble ramasser les matériaux, car on est dans le même secteur. Je serai avec toi tout le temps. On devra ensuite trier les déchets en les jetant dans des bacs spéciaux. Mais tu verras, c'est très simple. Tu sais, c'est même devenu normal de faire cela. On est habitué à effectuer cette journée nettoyage à chaque fois qu'une pluie de matériaux est annoncée. C'est un travail, c'est notre travail. On a l'obligation de garder le fond de la mer propre. Quand on manque de place pour recycler ces matériaux, on les utilise pour construire nos maisons ou nos autres bâtiments. On a aussi dû créer une sorte de continent. Tu sais comment elle s'appelle?
0: Ah oui, je sais. On l'a étudié à l'école. Il s'appelle le 7e continent, non?
1: Oui, c'est exactement ça. Le mardi, tu devras peut-être amener les déchets que tu auras ramassés sur cette île flottante de matériaux. Ou alors, tu iras les apporter aux maçons s'ils s'en servent pour construire les prochaines maisons. Faire cela permet de gagner de la place et en même temps de recycler les matériaux.
0: Une fois que sa sœur eut fini de lui expliquer le déroulement de la journée, Guillaume ressentait une sensation étrange. Il était impatient, mais aussi anxieux. Il angoissait à l'idée d'être mardi.
3: C'était les élèves de 2G3 de l'établissement Philibert Delorme à l'île d'Abo qui vous ont présenté leur podcast sur les enjeux du développement durable afin de participer au concours Réinventer le monde.

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1: Jusqu'au lundi 2 novembre, le musée mémorial des enfants d'Izieux dévoile au public plusieurs dessins créés par les enfants d'Izieux ou d'autres personnes ayant été déportées, mais également des planches de BD originales ou des livres d'époque. L'exposition temporaire Papivore, soif de s'exprimer. C'est un témoignage artistique émouvant à découvrir à la maison d'Izieux. Plus d'informations sur www.memorialisieux.eu. À Lyon, le musée des Confluences vous propose de nouvelles expositions pour voyager autour du monde. Pour l'une jusqu'en janvier 2028 en Corée du Nord et pour l'autre jusqu'en février 2027 au Mali. Plus d'informations sur https://museedesconfluences.fr. Jusqu'au 25 avril 2027, le musée dauphinois de Grenoble vous propose l'exposition De tout bois. Des pièces inédites des ébénistes H, dont le nom est réputé dans la région, sont à découvrir lors de cette exposition. Plus d'informations sur https://musee.isère.fr. Ouvert du mardi au dimanche jusqu'à 12h30 le matin et 18h le soir, le musée archéologique du lac de Paladru vous propose une plongée vers le néolithique et l'an 1000. En groupe ou en solo, le musée se laisse explorer et vous promet un voyage temporel extraordinaire. Plus d'informations sur www.museearchéologiquelacdepaladru.fr.

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0: choix.
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2: Je vous propose d'écouter le duo Volo avec Mes Sparrow, le titre Plus loin, et cet extrait de leur 7e album Mine de rien.

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L'autrice, compositrice, interprète lyonnaise Caïman nous dévoile Sans tricher, une balade guitare-voix folk, un titre bonus à son deuxième album Dreamcore. Et c'est le coup de cœur de Gérard, animateur de l'émission Itinéraire Bis sur Radio Couleur.

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1: C'est le moment de retrouver Youssi, le titre Natty Tree, et cet extrait de son album Wild Vibes.

0: Jusqu'au lundi 31 août, le musée de Bourgoin-Jallieu vous propose de découvrir plus de 40 œuvres grâce à l'exposition éphémère Au fil de l'eau. Plus d'informations sur https://musée.bourgoin-jallieu.fr.
1: L'artiste lyonnais Sirius nous offre une bulle de réconfort avec le titre « Un peu de paix », un morceau qui réunit, qui relie, où chaque note tisse un pont entre les gens. On l'écoute, c'est notre coup de cœur sur couleur, et c'est extrait de son EP « Ilversum Tape » sorti fin janvier 2026.

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Le nouvel album d'Angélique Kidjo est placé sous le signe de l'espoir et de la transmission. Elle le dédie à sa mère Yvonne, femme de théâtre, chorégraphe et pionnière de la scène culturelle du Bénin, dont le mot magique était l'espoir. Face à l'actualité mondiale, Angélique Kidjo revendique une positivité lucide et engagée, car la joie est un acte de résistance. On écoute Sunlight to My Soul, enregistré avec la chorale Soweto Gospel, et c'est le coup de cœur de Sylvie sur Radio Couleur.

0: feu Chatterton, le titre Mille Vagues, c'est extrait de leur album Labyrinthe.
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1: Au mois de juin dernier, Radio Couleur s'est rendu au lycée Philibert Delorme pour couvrir un événement exceptionnel, le Munga. Pour comprendre cet événement, nous sommes allés à la rencontre d'une élève qui a participé à ce projet. Et alors, qu'est-ce que le Munga ?
2: Alors là, c'est le Munga, donc c'est les élèves qui représentent chacun des pays différents. Et le but, c'est de débattre et de trouver des solutions sur des problèmes actuels. Cette année, en l'occurrence, c'est le sanitaire et les droits humains.
1: Et alors, vous débattez, vous essayez de chercher des idées, de répondre donc à ces thématiques, tout en anglais. Là aussi, c'est un exercice un petit peu compliqué.
2: Effectivement, oui. Donc, c'est pour ça on a donc les classes euro du lycée donc Philibert Delorme et du lycée Loiselet qui débattent entre eux. Et oui, c'est vrai que c'est un petit exercice, mais ça aide les élèves à se préparer pour que ce soit les grandes épreuves comme le grand oral qui arrivent. Donc, oui, c'est un exercice assez compliqué, mais on s'y prend.
1: Alors, vous êtes pris au jeu tous. C'était facile de préparer cet événement ?
2: Alors, de préparer cet événement, j'avoue que c'était un petit peu compliqué parce qu'il fallait bien trouver les bons arguments, aider les élèves à les guider, etc. Ça fait beaucoup d'organisation aussi entre deux lycées. Mais ouais, on a travaillé tous ensemble et puis voilà.
1: Et en plus, on est dans le thème actuel, les Nations Unies, etc. Est-ce que vous avez compris le système des Nations Unies ?
2: Alors, c'est une bonne question. Alors, j'ai compris que tous les pays entre eux débattent, essaient de trouver des solutions ensemble, et puis essaient de trouver les élèves se mettent dans la peau des délégués pour essayer de trouver des solutions ensemble sur les problèmes actuels. Donc c'est assez compliqué à faire, mais pareil, on s'y prend en jeu et puis on essaye de trouver au mieux.
1: Nous sommes à la fin de l'exercice. Alors, est-ce que vous avez réussi à trouver des solutions et surtout à vous mettre d'accord ? Est-ce que c'est si simple ?
2: Eh bien, écoutez, non, c'est pas si simple. Là, justement, les élèves sont séparés dans différents groupes. On essaie de trouver des solutions tous ensemble. Chaque élève essaye de mettre du sien en représentant son pays. Donc, c'est vrai que c'est assez compliqué, que ce soit financier, les pays qui ne sont pas forcément très au même niveau économique. Il y en a qui sont plus riches que d'autres. Donc, c'est assez compliqué à trouver. C'est pas si simple, finalement, de trouver des solutions, mais je suis sûr que les élèves arriveront à trouver de quoi faire des compromis.
1: Est-ce que cet exercice vous permet de comprendre un petit peu mieux l'actualité et l'univers du monde actuel, surtout la politique actuelle ?
2: Alors c'est assez enrichissant parce que honnêtement, moi personnellement, si je faisais pas ce genre de débat, non, je m'intéresserais pas du tout à l'actualité, etc. Donc ce genre d'exercice, ça permet de bien faire des recherches, d'essayer de comprendre ce qui nous entoure, le monde actuel, et puis de se mettre au courant. Ouais.
1: Est-ce que ça vous donne envie de vous engager aussi et pourquoi pas peut-être plaider un jour aux Nations Unies ?
2: Alors là, vous partez un peu loin, j'avoue. Non, c'est pas quelque chose qui m'attire personnellement. Peut-être que les élèves, oui. En tout cas, ça reste intéressant quand même de débattre, de se mettre dans la peau de délégués, d'essayer de comprendre comment fonctionnent les Nations Unies. Mais oui, j'avoue que c'est pas quelque chose qui m'attire pour l'instant.
1: Et c'est un très bon exercice. Est-ce que ça sera un petit peu du commun, des cours habituels ?
2: Ah oui, vraiment, parce que du coup, là, on est vraiment en train de se mettre dans la peau d'un pays. On essaie de comprendre comment il fonctionne. On essaie de comprendre nos limites, de comprendre les solutions qu'on peut trouver. Donc oui, c'est un exercice assez enrichissant et c'est très différent des cours. Les cours qui sont souvent les profs qui parlent et puis nous, on prend des notes, on essaie de comprendre, alors que là, c'est plutôt aux élèves de faire le travail. Ouais.
1: Merci à vous et nous continuons cet entretien avec Monsieur Frédéric Arbide, professeur de SVT, également professeur en section européenne. Bonjour, alors est-ce que vous pouvez nous représenter ce projet avec votre œil d'enseignant ?
3: Ce projet est appelé en France Simul ONU, nous l'appelons MUNGA pour Model United Nations General Assembly. Donc c'est un projet de fin d'année dans le cadre de la section européenne anglais qui vise à mettre les élèves en condition de débat, exactement comme cela se passe aux Nations Unies, en langue anglaise, toute une après-midi durant. Et il y a ça de plaisant que ça implique des élèves de seconde, première et terminale du lycée de Lorme et du lycée de Loiselet. C'est une situation un peu à part dans nos enseignements classiques. Et la forme fait que les élèves mettent en jeu tout ce qu'ils ont pu faire en classe de manière très vivante et animée. C'est ça le but de l'événement.
1: Comment s'est construit ce projet ? C'est par rapport à l'actualité ou alors c'est un projet que vous renouvelez chaque année ?
3: Alors, c'est un projet qu'on n'a pas inventé, hein, qui existe de par le monde, souvent plus dans l'enseignement supérieur. Et le fait que ça existe à Delorme, ça vient d'exemples. On a par le passé été invité à des mungas de ce type. Et chaque année, on essaie de trouver des thématiques nouvelles pour que nos élèves repartent sur de nouvelles thématiques.
1: Quelles ont été les thématiques choisies pour cette nouvelle édition, pour cette année, et comment est-ce que vous les avez choisies?
3: Alors cette année, c'est ce qu'on appelle l'objectif de développement durable numéro 6 des Nations Unies, donc l'accès à l'eau, l'eau potable, et puis l'hygiène. Ce choix s'est fait par rapport à un projet de partenariat qu'on a avec des écoles au Bangladesh. Donc, il y a un projet qui s'appelle École connectée Europe-Bangladesh. Et la thématique de l'eau est cruciale dans ce pays pour diverses raisons, notamment le changement climatique. Et autour de ça, d'autres sous-thèmes sont associés, comme la réduction des inégalités, hommes-femmes, la santé et le bien-être. Et pour finir, le troisième sous-thème, c'est la justice, la paix et des institutions fortes à l'échelle internationale.
1: Comment est-ce que les élèves ont-ils perçu ces sujets? Est-ce que c'est eux qui ont choisi de représenter un pays?
3: Oui, c'est eux-mêmes qui choisissent le pays qu'ils souhaitent représenter dans une liste préétablie. Et après, pour le choix des comités, c'est au sein de chaque délégation qu'ils se répartissent un rôle, qu'ils se spécialisent sur un thème particulier.
1: On a eu la chance d'avoir une élève qui participe à ce projet juste avant, et elle nous a confié que c'était pas si simple de se mettre d'accord entre pays et entre élèves.
3: C'est un des grands enseignements d'un événement comme celui-là, c'est de voir toute la complexité des échanges et des relations internationales, comprendre les spécificités d'un pays, son propre pays, celui qu'ils vont représenter, comprendre les intérêts divergents d'autres nations et chercher un terrain d'entente, des compromis. C'est tout sauf chose facile.
1: Et une question qui est un petit peu plus technique, est-ce que les élèves, quand ils représentent un pays, se mettent dans la peau du pays, donc dans la politique de ce fameux pays, et donc mettent leurs idées de côté?
3: Un exemple à vous donner, il y a une délégation qui représente les États-Unis, et je peux vous dire qu'ils ont bien joué leur rôle et que ça n'a pas été simple pour eux de faire face au reste de l'Assemblée des Nations Unies. Donc oui, ils arrivent à très bien se mettre dans la peau du pays représenté.
1: Donc en même temps, l'exercice d'acting?
3: Oui, c'est une sorte de jeu de rôle géant, un grand format, qui met en jeu des compétences linguistiques, des compétences de communication, d'argumentation, et puis des compétences scientifiques, puisqu'il y a quand même un bagage de notions à avoir, un background, on pourrait dire, sur les questions, les thématiques traitées en classe.
1: Et un petit plus pour comprendre la machine qu'est la Nations Unies, où souvent beaucoup de personnes ne comprennent pas trop l'utilité.
3: Oui, mais oui, c'est quelque chose de certainement un peu abstrait pour beaucoup de gens. On comprend peut-être ces derniers temps un petit peu mieux l'importance des Nations Unies, de leur action de par le monde. C'est précieux, c'est fragile, précieux, c'est malmené de nos jours, mais il n'y a pas d'autres instances, d'autres lieux dans le monde où on peut se retrouver autour de la table pour essayer de trouver une solution aux problèmes auxquels on fait face, conflits, catastrophes naturelles, changements climatiques, etc.
1: Nous sommes à la fin de cet exercice, et alors vous, selon vous, est-ce que les élèves vont trouver les solutions et vont réussir à se mettre d'accord?
3: C'est un souhait pour chaque édition, mais je dirais que l'enjeu premier est un peu autre, les voir s'investir pleinement dans la tâche, les voir interagir, débattre entre eux, se poser des questions, c'est peut-être plus précieux que de trouver des réponses, mais je pense que c'est une étape nécessaire pour aboutir à ce qu'on souhaiterait tous, c'est-à-dire des réponses efficaces à des enjeux planétaires du XXIe siècle.
1: Merci Frédéric Arbide, donc professeur de SVT et également professeur en section européenne au lycée Philibert Delorme, ainsi qu'à votre élève d'avoir répondu à nos questions sur ce dispositif, le manga.
4: 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HK nous propose son 11e album, Le Cœur au Vent. On écoute le titre, Un Peuple Uni.

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1: Tous les premiers dimanches du mois, le musée Champollion à Vif, près de Grenoble, propose une visite guidée gratuite de l'exposition permanente « Les frères Champollion à l'origine de l'égyptologie ». À découvrir dimanche 6 septembre. Plus d'informations sur https://musée.isère.fr. Jusqu'au 8 novembre 2026, découvrez « Entre fleurs et mer », une histoire médiévale, une exposition proposée par le musée Saint-Antoine de l'Abbaye dans le cadre de la saison culturelle « Oh, quelle histoire !» du département de l'Isère. Plus d'informations sur https://musée.isère.fr. Jusqu'au 31 décembre 2026, le musée Hector Berlioz à la côte Saint-André vous propose l'événement Hector prend les eaux, entre thermalisme et divertissement. Il s'agit de plusieurs visites guidées du musée qui s'accompagnent de concerts, de dégustations et de spectacles et dont le programme est à retrouver sur www.festivalberlioz.com. Toute l'année à Vizille, près de Grenoble, plongez gratuitement au cœur de l'histoire révolutionnaire de la ville en visitant le musée de la Révolution française du domaine de Vizille. Plus d'informations sur https://musée.isère.fr. Jusqu'au lundi 31 août, le musée de Bourgoin-Jallieu vous propose de découvrir plus de 40 œuvres grâce à l'exposition éphémère Au fil de l'eau. Plus d'informations sur https://musée.bourgoin-jallieu.fr.
2: Toine Massy, celle que l'on avait surnommée à ses débuts la John Baez du Maghreb, revient avec un nouvel album, Zagat, qui nous invite à relever la tête et à refuser le racisme. Avec le titre « D'ici, de là-bas » qu'elle interprète avec le franco-rwandais Gaël Faye, elle choisit la poésie comme arme face à l'intolérance et au racisme et nous rappelle que la douleur n'a pas de couleur ni de frontières, et c'est mon coup de cœur sur Radio Couleur.

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0: 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Je reçois Patrick Baruel-Brussin pour l'association Les Amis de Miliassière qui vient nous présenter la 8e saison des soirées culturelles et musicales qui ont lieu au château de Miliassière à Sucieux. Deux dates à retenir, le vendredi 28 août, concert Étienne Venier et le vendredi 4 septembre, voyage en guitare. Bonjour.
1: Bonjour.
0: Première date, le vendredi 28 août 2026 à 19h, concert Étienne Venier. Top 50 des années 80. Alors, est-ce que vous pouvez nous présenter cet artiste ?
1: Étienne Venier est un habitué du festival de Miliassière depuis déjà quelques années. C'est un garçon qui est un pianiste assez exceptionnel, c'est-à-dire qu'il a eu une formation classique qu'il a suivie au CNSM de Lyon, avec ses prix, enfin une formation très traditionnelle, telle qu'on l'a fait justement dans ces institutions de musique. Et très vite, c'est un garçon qui a eu besoin d'aller au-delà de la musique classique. Il s'est intéressé au jazz, à la variété, etc. Et la caractéristique d'Étienne Venier, ça c'est très apprécié, c'est un garçon qui, dans le même concert, va vous jouer du Liszt, du Chopin, du Brahms, et subitement, on tombe à Queen, les Beatles, et ça se déchaîne. Il sait tout faire avec énormément de talent. Même si c'est quelqu'un qui est professeur de musique, justement, dans un conservatoire, c'est-à-dire celui de Saint-Étienne, c'est également un artiste hyper créatif, compositeur de talent, parce qu'il écrit des choses très belles, et il est complètement fantasque. Il bouge beaucoup, il est capable de vous faire des entrechats pendant qu'il est en train de taper sur le clavier de son piano. Voilà, c'est un feu d'artifice, Étienne Venier. Et les gens, quand on programme le concert Étienne Venier dans le festival de Miliassière, très sincèrement, on double le nombre de spectateurs. C'est vraiment quelqu'un qui attire parce qu'il est... Il est inattendu, il est plein d'idées, d'innovations, ça fuse de partout. Et il part du principe, par exemple, que jouer Bach et jouer les Beatles, c'est totalement dans la lignée, c'est la même musique, interprétée différemment, composée différemment, mais pour lui, c'est la même veine créatrice. Et ça, c'est extraordinaire.
0: Alors moi, j'avais eu le plaisir de le voir où il nous interprétait des extraits de BO, de films.
1: Oui, oui, oui, c'est extraordinaire. Oui. Il a une façon de jouer, d'expliquer. Et en même temps, ce que j'aime chez Étienne, c'est qu'il fait participer le public.
0: Oui, parce qu'il faisait des petites devinettes.
1: Il faisait des quiz.
0: Avec les pubs. On avait aussi avec
1: voilà.
0: Les pubs.
1: Et je trouve que c'est extraordinaire parce qu'il donne de la vie, il donne un sens, il donne de la musique à ce qui n'est qu'un spot publicitaire ou tout simplement une musique de film. Donc il est hyper vivant, ce garçon. Il est capable de tout avec énormément de talent. Il est très différent des pianistes très talentueux qu'on a l'occasion d'entendre, par exemple, dans notre région, parce que pour lui, le classique, ça n'a été qu'une étape de sa vie d'artiste. Après le classique, il existe autre chose que le classique. Et il nous explique que Queen, par exemple, et Freddie Mercury, ce sont des musiciens qui chantent du Handel, façon rock, tout simplement.
0: Ça démystifie la musique classique. Alors, je veux dire ce jeune homme, puisqu'on sait qu'il est jeune. En plus, il est issu du territoire, puisqu'il a fait son conservatoire Hector Berlioz à Bourgoin-Jallieu.
1: Après, il est parti au CNSM de Lyon. C'est donc un pur produit norisaire et lyonnais.
0: C'est du local.
1: C'est du local, mais c'est du bon local, vraiment, c'est du terroir.
0: Et elle a intitulé son concert Top 50 des années 80. Qu'est-ce qu'on pourra y entendre ?
1: Alors, il va nous offrir un feu d'artifice, un panel de tout ce qui faisait la variété, essentiellement anglo-saxonne, mais aussi française des années 80, mais à sa façon. C'est-à-dire qu'il va rajouter des harmonies, qu'il va même donner des couleurs classiques à certains morceaux qui nous ont fait danser dans les boîtes de nuit dans les années 80. Enfin, je parle pour moi, parce que je suis déjà un vieux monsieur. Donc, il essaye de démystifier la musique, tant classique que rock, même s'il y aura peut-être plus de rock que de variété française, j'ai envie de dire tant mieux pour nous, mais il y aura des Beatles, il va également jouer du Michael Jackson, mais il y aura aussi peut-être Claude François et surtout Johnny Hallyday. Donc voilà, donc ça, mais il est capable de nous mettre un Ave Maria de Gounod au milieu, hein, donc c'est vraiment, il est inattendu, mais c'est toujours passionnant. Voilà.
0: Alors venez le découvrir ou le redécouvrir le vendredi 28 août 2026 à 19h au château de Milassière à Sucieux. Et pour faire connaissance avec lui, on écoute tout de suite un extrait.

0: C'était Étienne Venier qui sera donc en concert le vendredi 28 août 2026 à 19h au château de Milassière à Sucieux. Et cette fois-ci, nous allons parler du deuxième concert qui aura lieu le vendredi 4 septembre 2026 à 19h, toujours au château de Milassière à Sucieux. Voyage en guitare avec Adrien Maza et Nicolas Mallarmé. Expliquez-nous.
1: Alors, Adrien Maza est déjà venu au festival de Milassière à deux reprises, dans un contexte assez exceptionnel, puisqu'en 2023, c'était avec les danseurs de l'Opéra de Paris. Et c'était assez prodigieux, c'est un moment très fort. Et Nicolas Mallarmé est également venu avec Adrien Maza à l'église de Sucieux, où ils avaient fait un concert de musique classique, guitare absolument incroyable. Alors cette année, le vendredi 4 septembre à 19h, Adrien Maza et Nicolas Mallarmé vont nous faire voyager avec leur guitare et ils vont nous amener en Amérique latine, en Espagne. Ils vont nous amener quelque part dans les Cornouailles pour retrouver la musique celtique, en Italie pour la musique latine et puis peut-être en France et en Allemagne pour la musique romantique. C'est vraiment un voyage assez exceptionnel en musique où on va traverser des pays très différents, des musiques très différents, des folklores très différents. C'est assez exceptionnel, sachant quand même qu'Adrien Maza, comme Nicolas Mallarmé, sont des purs produits du CNSM de Paris. Bon, ils sont bardés de prix, des tas de choses assez extraordinaires. Adrien Maza, c'est quelqu'un qui s'est produit beaucoup dans toute l'Europe, mais aussi en Amérique. Et Nicolas Mallarmé, c'est également quelqu'un qui, au-delà de ses prestations nationales et internationales, collabore à des compositions de musique de films.
0: Et donc, alors le répertoire qu'ils vont nous proposer, ça sera donc, comme vous l'avez dit, autour de toutes ces musiques espagnoles, latines, celtiques et romantiques.
1: Absolument. En Uruguay, en Argentine, ils ont beaucoup joué avec ce célèbre quatuor qui s'appelle Atahualpa, qui est un quatuor de renommée absolument planétaire, qui est assez exceptionnel. Ils vont jouer également des œuvres qui sont vraiment actuelles, contemporaines, de Philippe Lemaigre et d'Alain Mitterrand. C'est vraiment des œuvres très intéressantes. Et puis, on va voyager en Europe, en Amérique, on va voyager en Amérique du Sud, en Amérique du Nord. Ce qui est assez exceptionnel, c'est qu'ils ont monté un programme qui nous permet de rencontrer toutes les musiques typiques et représentatives de cultures très différentes. C'est ça, je crois, qui est le plus attachant dans ce concert.
0: Et ce sera uniquement de la guitare, pas de chant.
1: Absolument pas de chant, c'est que de la guitare, mais je pense que la guitare est un instrument qui chante, de toute façon. C'est un instrument qui se suffit à lui-même, et je trouve que c'est très beau, la guitare. Quand c'est très bien joué, c'est très beau.
0: Eh bien, on se donne rendez-vous le vendredi 4 septembre 2026 à 19h au château de Milassière à Sucieux pour Voyage en guitare, musique espagnole, latine, celtique et romantique avec Adrien Maza et Nicolas Mallarmé. Entrée 20€, gratuit pour les enfants et les étudiants. Pour plus d'informations et réservations, www.lesamisdemilassière.com. Merci d'être passé nous voir.
1: Merci à vous.
0: C'était Patrick Baruel-Brussin pour Les Amis de Milassière et on se laisse en musique avec Maza et Nicolas Mallarmé.

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1: Dans vos oreilles et sur couleur, Sosamba, extrait de l'album du même nom par Vicente et Maria.

0: Jusqu'au lundi 31 août, le musée de Bourgoin-Jallieu vous propose de découvrir plus de 40 œuvres grâce à l'exposition éphémère Au fil de l'eau. Plus d'informations sur https://musée.bourgoin-jallieu.fr.
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1: On écoute Neptune, le titre Chien de casse, extrait de l'EP éponyme.
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Musique espagnole, latine, celtique et romantique avec Adrien Maza et Nicolas Mallarmé. Entrée 20 euros, gratuit pour les enfants et les étudiants. Pour plus d'informations, www.lesamisdemilassière.com.

il y a tout juste un an, Spelling marquait une étape majeure de son parcours avec la sortie de son premier album In Art With Rust. Aujourd'hui, pour souffler cette première bougie, il nous propose la sortie du clip officiel de The Best Line. Et c'est mon coup de cœur sur Radio Couleur.

0: Avec Destination Santé, Emmanuel Ducreuset.
1: Bonjour à tous. Une place pour chaque chose et chaque chose à sa place. Que dit la science de cet adage? Des chercheurs américains ont montré que la façon dont vous installez vos meubles peut participer à votre bien-être. L'un des principes du Feng Shui repose sur le fait d'aménager son habitat pour permettre à l'énergie de mieux circuler et aux habitants de rester en bonne santé. Une croyance qui en laisse plus d'un perplexe. Pourtant, cette façon de penser vient de trouver un écho scientifique. En se penchant sur de nombreuses études conduites au cours des 40 dernières années, des chercheurs américains se sont plus particulièrement intéressés à un courant architectural qui aligne les bâtiments sur la nature, créant des environnements de vie équilibrés, ordonnés dans le but d'améliorer la vie des occupants. Mais concrètement, est-ce que cela fonctionne ? Il semble que oui. Les auteurs ont observé dans une étude que le temps moyen pour terminer un puzzle était plus rapide lorsque le sujet faisait face à l'est ou au nord. Selon eux, faire face à l'est lorsque l'on travaille est associé à une plus grande cohérence cérébrale et à une exécution plus rapide des tâches. Autre observation, selon 4 travaux, dormir la tête à l'est ou au sud est associé à une baisse du rythme cardiaque, de la pression artérielle et du taux de mauvais cholestérol. A contrario, la tête au nord favoriserait le stress. Vous l'avez compris, pour être plus productif et mieux dormir, tournez votre bureau et votre lit vers l'est.

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La chanteuse, autrice, compositrice coréenne Yoo Soon-na a composé l'intégralité de ce nouvel album, Lost Peace, qui est un voyage captivant vers la découverte et l'acceptation de soi. On écoute le titre éponyme, Lost Peace, de cette fidèle invitée de Jazz à Vienne, et c'est le coup de cœur de Sylvie sur Radio Couleur.

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0: accueillons la playlist. Tout de suite, on écoute le nouveau single de Gaëtan Roussel, Je reste là.
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3: L'autrice, compositrice, interprète lyonnaise Caïman nous dévoile Sans tricher, une balade guitare-voix folk, un titre bonus à son deuxième album Dreamcore. Et c'est le coup de cœur de Gérard, animateur de l'émission Itinéraire Bis sur Radio Couleur.

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1: Avec Destination Santé, Emmanuel Ducreuset.
2: Bonjour à tous. Une place pour chaque chose et chaque chose à sa place. Que dit la science de cet adage? Des chercheurs américains ont montré que la façon dont vous installez vos meubles peut participer à votre bien-être. L'un des principes du Feng Shui repose sur le fait d'aménager son habitat pour permettre à l'énergie de mieux circuler et aux habitants de rester en bonne santé. Une croyance qui en laisse plus d'un perplexe. Pourtant, cette façon de penser vient de trouver un écho scientifique. En se penchant sur de nombreuses études conduites au cours des 40 dernières années, des chercheurs américains se sont plus particulièrement intéressés à un courant architectural qui aligne les bâtiments sur la nature, créant des environnements de vie équilibrés, ordonnés dans le but d'améliorer la vie des occupants. Mais concrètement, est-ce que cela fonctionne ? Il semble que oui. Les auteurs ont observé dans une étude que le temps moyen pour terminer un puzzle était plus rapide lorsque le sujet faisait face à l'est ou au nord. Selon eux, faire face à l'est lorsque l'on travaille est associé à une plus grande cohérence cérébrale et à une exécution plus rapide des tâches. Autre observation, selon 4 travaux, dormir la tête à l'est ou au sud est associé à une baisse du rythme cardiaque, de la pression artérielle et du taux de mauvais cholestérol. A contrario, la tête au nord favoriserait le stress. Vous l'avez compris, pour être plus productif et mieux dormir, tournez votre bureau et votre lit vers l'est.

L'artiste lyonnais Sirius nous offre une bulle de réconfort avec le titre « Un peu de paix », un morceau qui réunit, qui relie, où chaque note tisse un pont entre les gens. On l'écoute, c'est notre coup de cœur sur couleur, et c'est extrait de son EP « Ilversum Tape » sorti fin janvier 2026.

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0: Et voici l'entretien présenté par William Guillaume.
2: En novembre dernier, la CCI Nord-Isère organisait la Soirée des Talents 2025 pour récompenser le dynamisme, l'audace et l'engagement des entreprises du territoire. Aujourd'hui, nous sommes avec Séverine Champagne, responsable des ressources humaines de Técumcé, l'une des entreprises primées lors de cette fameuse soirée. Bonjour, alors est-ce que vous pouvez nous présenter l'entreprise que vous représentez aujourd'hui?
3: Alors donc l'entreprise TQC est implantée dans la région depuis 1961. Donc moi je suis la responsable RH de la société TQC à Cessieux, donc l'usine de production qui fabrique des compresseurs et des groupes de condensation pour la réfrigération commerciale. Et dans le cadre du projet, enfin nous avons rejoint le dispositif Odyssée en 2023.
2: Et vous allez nous présenter ce projet Odyssée. Qu'est-ce que c'est ?
3: Alors Odyssée, en fait, c'est orienter, dialoguer, célébrer. En fait, c'est un dispositif qui a été initié par la sous-préfecture de la Tour du Pin, donc en 2022, et qui consiste à accompagner des jeunes collégiens de la classe de 4e jusqu'au brevet des collèges dans le cadre du mentorat. Ce sont des professionnels hein, qui appartiennent à différentes entreprises du secteur qui assurent cette mission de mentorat. Et en l'occurrence, pour notre entreprise, nous avons proposé ce projet à nos salariés qui ont répondu présents tant sur l'usine de Cessieux que sur les sites de Vaumilieu et de la Verpillière. Et nous avons déjà plus de 20 mentors qui ont participé à ce projet sur les deux dernières années scolaires.
2: Alors qu'est-ce que ça change pour un élève d'avoir un mentor? Est-ce qu'il vient dans votre société réaliser un stage? Est-ce qu'il a simplement la possibilité de poser des questions à son mentor?
3: En fait, c'est le mentor qui vient le rencontrer dans son collège. Donc, les collèges qui sont concernés, ce sont les collèges de la Tour du Pin, de Morestel, de l'île d'Abeau, La Verpillière et Montalieu. Et donc, en fait, ce sont des professionnels qui, généralement, travaillent dans l'environnement du collège. Hein. En l'occurrence, voilà, nos salariés vont plutôt rencontrer, donc les salariés de Cessieux vont plutôt rencontrer les jeunes à la Tour du Pin et pour Vaumilieu, La Verpillière, soit l'île d'Abeau sur La Verpillière. Et en fait, on rencontre le jeune dans son établissement scolaire à raison d'une heure tous les 15 jours. Et donc, ce sont des rendez-vous en tête-à-tête. Et là, je dirais que c'est relativement libre, en fait. Hein. Soit on peut parler des 15 jours qui sont passés, de ses expériences scolaires, de tous ces questionnements. Et en fait, il s'agit vraiment pour le mentor de partager son expérience, d'accompagner un jeune. Alors ça peut être dans ses recherches de stage, hein, puisque quand on est en 4e, ce qui se profile, c'est le stage de 3e dans les mois qui suivent. Donc il peut s'agir de jeunes qui n'ont pas particulièrement de réseau professionnel. Donc les professionnels, les mentors peuvent aider ce jeune à trouver notamment son stage. Mais ça peut être aussi, pourquoi en fait ça se passe au niveau de la 4e et de la 3e, parce que ça, c'est aussi un temps fort de l'orientation pour le jeune. Donc un jeune qui se pose des questions sur son orientation peut se confier à son mentor et son mentor peut l'aider dans sa réflexion, le guider, l'aider à trouver des informations. Et des informations qu'il peut, par exemple, ne pas trouver dans son environnement familial, mais aussi on sait que parfois les jeunes peuvent parfois écouter davantage d'autres personnes que leurs propres parents. Donc l'idée c'est vraiment de compléter en fait les sources d'informations dont il peut disposer. On n'est pas là pour remplacer les parents, on n'est pas là pour remplacer ni les professeurs, ni les conseillers d'orientation, mais vraiment c'est un référent, j'allais dire, supplémentaire qui peut aider le jeune dans sa réflexion et l'aider à prendre confiance en fait. Hein.
2: Savoir l'œil d'un professionnel tout d'abord.
3: Oui, d'un adulte je dirais, parce qu'effectivement on n'est pas du tout sûr que le jeune ait des... que l'orientation que vise le jeune corresponde à l'expérience professionnelle du mentor. Néanmoins, le mentor, il a lui-même un réseau. Et donc, si le souhait professionnel du jeune n'est pas particulièrement en ligne avec l'expérience du mentor, celui-ci peut quand même aider le jeune à trouver d'autres référents, qu'il s'agisse de stages ou bien de disposer des informations complémentaires.
2: Est-ce que vous avez déjà eu des retours des élèves qui ont profité de ce dispositif ?
3: Oui, tout à fait. On a des retours, notamment de jeunes. Alors, généralement, les jeunes eux-mêmes, voire même de leurs professeurs ou de leurs parents, qui ont indiqué que le jeune avait vraiment pris confiance. Parce qu'en plus du mentorat, j'allais dire de l'intervention du professionnel dans l'établissement, il y a aussi des actions qui sont menées donc par l'AFDET, hein, qui est l'association qui porte ce projet, notamment pour acquérir les codes en entreprise. Ce sont vraiment des apports qui viennent en plus de l'intervention du mentor. Et les retours qu'on a eus des premières promotions, c'est qu'effectivement, les jeunes avaient gagné en confiance.
2: Et le retour des professionnels, ceux qui sont donc les mentors de ces élèves.
3: Eh bien là, j'allais dire, c'est vraiment un échange. C'est tout. On apprend toujours, d'un échange avec ces jeunes qui ont potentiellement des centres d'intérêt qui peuvent différer des nôtres. Hein. Mais oui, c'est toujours très très instructif. Et puis j'allais dire, si on le fait, c'est vraiment par altruisme. C'est vraiment, on prend du temps personnel pour être à l'écoute d'un jeune. Donc c'est vraiment dans cet esprit-là qu'on le fait.
2: Est-ce que vous recherchez encore des mentors? On a peut-être des auditeurs qui souhaitent s'engager dans cette voie-là?
3: Alors complètement, là, la promo 4 va commencer début 2026. Donc nous recherchons des nouveaux mentors pour intervenir, comme je le disais, auprès des collèges, donc de la Tour du Pin, de Morestel, l'île d'Abo, la Verpillière et Montalieu. Donc alors il n'est pas du tout nécessaire d'être un expert de l'orientation ou de la pédagogie. Hein, ce qui est vraiment important, c'est d'être à l'écoute, d'accepter de partager son propre parcours et d'accompagner le jeune dans ses recherches. Donc si vos auditeurs ont 2 heures par mois à donner et l'envie de transmettre, ils ont complètement leur place parmi les mentors au lycée. La façon dont ça se passe, c'est que il y a une formation d'une demi-journée qui aura lieu donc en février prochain et qui sera assurée par l'AFDET. Et le mentor s'engage à partir de début 2026 jusqu'à à peu près juin 2027.
2: Nous allons donc revenir sur la soirée des talents organisée par la CCI Nord-Isère. Est-ce que vous pouvez nous en parler un petit peu plus?
3: Oui, alors en fait, donc la soirée des talents, il y a un appel à candidature qui avait été lancé au printemps, donc auprès des entreprises qui souhaitaient présenter une action qui était plutôt... qui pouvait se distinguer, j'allais dire, hein. Donc sur différents plans, ça peut être sur l'innovation, ça peut être l'aspect économique. Et donc notre projet était quand même assez différent et nous avons candidaté vraiment pour mettre en lumière ce projet mentorat. Donc moi, comme j'ai pu le dire lors de la soirée des talents en Nord-Isère, en fait ce prix on le partageait avec toutes les entreprises qui avaient contribué aux 3 premières promotions. Nous, on avait effectivement eu un nombre de mentors, on avait réussi à convaincre beaucoup de nos salariés de participer sur ces 2 promotions. Donc c'est TQMC qui a fait acte de candidature pour le prix, pour ce prix, mais vraiment l'idée c'était vraiment de mettre en lumière ce projet et de partager ce prix avec toutes les autres entreprises.
2: C'est vraiment un prix pour ce projet.
3: Complètement.
2: Et un prix collectif.
3: Absolument.
2: Et pour l'avenir, alors, qu'est-ce qu'on peut souhaiter à ce projet de l'Odyssée et ainsi qu'à votre société?
3: Alors, ce qu'on peut souhaiter, c'est déjà qu'il perdure dans le temps. Alors, aujourd'hui, l'idée, ce n'est pas nécessairement d'ouvrir le projet à davantage de collèges, puisqu'en fait, dans la mesure où les mentors s'engagent sur 1 an et demi, donc ça veut dire que quand l'année scolaire suivante démarre, il faut trouver de nouveaux mentors. Donc, l'idée, c'est vraiment déjà d'avoir suffisamment de mentors pour être auprès des jeunes de chacun des collèges existants. Mais à terme, peut-être que d'autres collèges rejoindront le projet. Mais je dirais ça dépend vraiment beaucoup du nombre de mentors mobilisés. Pour l'entreprise, j'espère qu'effectivement, particulièrement sur ce projet, nous aurons toujours des salariés qui seront enthousiastes à l'idée d'y participer.
2: Voilà. C'est déjà la fin de cet entretien. Merci beaucoup pour toutes ces explications. Séverine Champagne, on le rappelle, vous êtes responsable des ressources humaines dans l'entreprise TQMC, entreprise qui a été lauréat lors de la soirée des talents 2025 organisée par la CCI Nord-Isère. Et si vous souhaitez avoir plus d'informations sur cet événement, un site internet www.ccinorisere.fr.
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4: 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On on écoute un extrait de l'album The World Is Not Good Enough de Sean Solomon avec le titre Remember.

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Musique espagnole, latine, celtique et romantique avec Adrien Maza et Nicolas Mallarmé. Entrée 20 euros, gratuit pour les enfants et les étudiants. Pour plus d'informations, www.lesamisdemilassière.com. Le nouvel album d'Angélique Kidjo est placé sous le signe de l'espoir et de la transmission. Elle le dédie à sa mère Yvonne, femme de théâtre, chorégraphe et pionnière de la scène culturelle du Bénin, dont le mot magique était l'espoir. Face à l'actualité mondiale, Angélique Kidjo revendique une positivité lucide et engagée, car la joie est un acte de résistance. On écoute Sunlight to My Soul, enregistré avec la chorale Soweto Gospel, et c'est le coup de cœur de Sylvie sur Radio Couleur.

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1: Tout de suite, Suzanne, le titre « Je t'accuse ».

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Pour plus d'informations et réservations, www.lesamisdemillassières.com.

tandis que le soleil a fini sa besogne, la savane brûlante avale un peu de vent, les lions sont partis boire et tout est apaisant. 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

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Puis le cadavre éteint, tous les vivants s'en vont. C'est une

Dans le parc des Buttes-Chaumont, un cycliste de 5 ans s'apprête à vivre un grand événement. 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

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Je vous propose d'écouter le duo Volo avec Mes Sparrow, le titre Plus loin, et cet extrait de leur 7e album Mine de rien.

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Pour plus d'informations et réservations, www.lesamisdemillassières.com.

Toine de Massy, celle que l'on avait surnommée à ses débuts la John Baez du Maghreb, revient avec un nouvel album, Zagat, qui nous invite à relever la tête et à refuser le racisme. Avec le titre D'ici de là-bas, qu'elle interprète avec le franco-rwandais Gaël Faye, elle choisit la poésie comme arme face à l'intolérance et au racisme et nous rappelle que la douleur n'a pas de couleur ni de frontières, et c'est mon coup de cœur sur Radio Couleur.

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0: Avec Destination Santé, Emmanuel Ducreuset.
1: Bonjour à tous. Une place pour chaque chose et chaque chose à sa place. Que dit la science de cet adage? Des chercheurs américains ont montré que la façon dont vous installez vos meubles peut participer à votre bien-être. L'un des principes du Feng Shui repose sur le fait d'aménager son habitat pour permettre à l'énergie de mieux circuler et aux habitants de rester en bonne santé. Une croyance qui en laisse plus d'un perplexe. Pourtant, cette façon de penser vient de trouver un écho scientifique. En se penchant sur de nombreuses études conduites au cours des 40 dernières années, des chercheurs américains se sont plus particulièrement intéressés à un courant architectural qui aligne les bâtiments sur la nature, créant des environnements de vie équilibrés, ordonnés dans le but d'améliorer la vie des occupants. Mais concrètement, est-ce que cela fonctionne ? Il semble que oui. Les auteurs ont observé dans une étude que le temps moyen pour terminer un puzzle était plus rapide lorsque le sujet faisait face à l'est ou au nord. Selon eux, faire face à l'est lorsque l'on travaille est associé à une plus grande cohérence cérébrale et à une exécution plus rapide des tâches. Autre observation, selon 4 travaux, dormir la tête à l'est ou au sud est associé à une baisse du rythme cardiaque, de la pression artérielle et du taux de mauvais cholestérol. A contrario, la tête au nord favoriserait le stress. Vous l'avez compris, pour être plus productif et mieux dormir, tournez votre bureau et votre lit vers l'est.

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1: C'est le moment de retrouver Youssi, le titre Natty Tree, et cet extrait de son album Wild Vibes.

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il y a tout juste un an, Spelling marquait une étape majeure de son parcours avec la sortie de son premier album In Heart With Rust. Aujourd'hui, pour souffler cette première bougie, il nous propose la sortie du clip officiel de The Best Line. Et c'est mon coup de cœur sur Radio Couleur.

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1: Dans l'instant qui vient, on écoute Ragamuffin Boy de Kozik sur Couleur. 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
1: Feu Chatterton, le titre Mille Vagues, c'est extrait de leur album Labyrinthe.
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3: La chanteuse, autrice, compositrice coréenne Yoo Soon-na a composé l'intégralité de ce nouvel album, Lost Peace, qui est un voyage captivant vers la découverte et l'acceptation de soi. On écoute le titre éponyme, Lost Peace, de cette fidèle invitée de Jazz à Vienne, et c'est le coup de cœur de Sylvie sur Radio Couleur.

0: écoute Neptune, le titre Chien de casse, extrait de l'EP éponyme.
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0: tout de suite, on écoute le nouveau single de Gaëtan Roussel, Je reste là.
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1: 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Titre extrait de l'album Prendre de la hauteur de Magali Michaud. C'est maintenant sur Couleur.
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Sans tricher, une balade guitare-voix folk, un titre bonus à son deuxième album, Dreamcore. Et c'est le coup de cœur de Gérard, animateur de l'émission Itinéraire Bis sur Radio Couleur.

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Tout de suite, Suzanne, le titre « Je t'accuse ».

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On écoute tout de suite Camille Yembe, le titre 16 ans dans les veines, et cet extrait de son album Jeune et laide. 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
0: Et voici l'entretien présenté par William Guillem.
2: Aujourd'hui, nous recevons une jeune chanteuse. Bonjour Lucie, merci de nous accorder un peu de temps pour répondre à nos questions. Alors même si vous êtes régulièrement diffusée sur Radio Couleur, est-ce que vous pouvez vous présenter à nos auditeurs ?
3: Oui, bonjour. Alors effectivement, je suis chanteuse et je suis aussi autrice-compositrice de mes morceaux. Et je viens de Rouen, en Normandie. J'ai sorti mon premier morceau il y a tout juste un an, donc je démarre mon projet musical.
2: Alors comment est-ce que vous êtes tombée dans la musique ?
3: Alors j'ai commencé au lycée où en fait je faisais pas de musique mais je suis sortie avec un batteur donc forcément ça m'a montré que on pouvait faire plein de musique au lycée avec des groupes, il y avait le conservatoire à côté, il y avait plein de petits groupes et plein de petits bars dans lesquels on pouvait jouer. Du coup j'ai commencé comme ça avec plusieurs groupes de musique.
2: Donc pas d'héritage familial, vous êtes entrée au lycée dans la musique?
3: Exactement, ouais. Mes parents ne sont pas musiciens. Mon papa écoute beaucoup de musique et grâce à lui, j'ai découvert plein de groupes, notamment Toto, qui est mon groupe préféré de tous les temps. Mais sinon, non, ils ne sont pas musiciens.
2: Et vous, est-ce que vous avez fait une école de musique par la suite ou pas du tout ?
3: Oui, oui, j'ai pris des cours de chant et j'en prends toujours avec une super prof à Paris qui est vraiment géniale, qui est chanteuse de métier et prof de chant. Et sinon, j'ai pris un peu de cours de guitare, un peu de cours de batterie, un peu de cours de piano. Mais aujourd'hui, je fais surtout de la guitare, surtout pour m'accompagner et pour composer un petit peu aussi, avec le piano un petit peu aussi pour composer.
2: Et ça tombe bien parce que c'est des instruments qu'on retrouve régulièrement dans le style de musique que vous avez choisi de réaliser. Vous avez choisi la pop. Alors est-ce que vous pouvez nous expliquer aussi pourquoi ce choix ?
3: Oui, bah parce que pour moi la pop c'est le plus facile pour s'exprimer et c'est là où j'arrive à trouver des mélodies qui me plaisent vraiment. Et j'arrive à faire des morceaux que j'aimerais bien entendre à la radio, donc c'est ce qui m'inspire le plus. Alors j'aime plein d'autres genres aussi, mais la pop, on peut danser, on peut pleurer, c'est un style qui donne beaucoup de liberté quand même. Et c'est vraiment, je pense, le style qui me correspond le plus dans ce que je veux exprimer.
2: Vous avez parlé de vos inspirations, alors moi je suis un petit peu curieux, j'aimerais connaître toutes ces inspirations. Est-ce que vous avez des artistes, est-ce que vous avez peut-être des voyages ou des histoires qui vous ont inspiré pour réaliser vos musiques ?
3: Oui, bah dans les artistes qui m'inspirent pour mes morceaux, c'est deux groupes qui n'existent plus malheureusement. C'était Thérapie Taxi et Vidéo Club. Donc c'était deux groupes français qui étaient vraiment vraiment cool avec des sonorités très chouettes, des chansons très pop aussi. Notamment Vidéo Club, les sons des claviers, des batteries, ça c'est beaucoup des années 80 et moi ça m'inspire vraiment beaucoup. Et Thérapie Taxi dans l'écriture des paroles un peu originale quoi. Et puis même les sons étaient vraiment chouettes. Donc ça m'inspire beaucoup. Et sinon, évidemment, oui, je m'inspire toujours des histoires qui me sont arrivées et avec un peu de recul, j'essaie de les raconter en musique.
2: Vous avez parlé de l'univers des années 80 qui vous inspire et on le ressent fortement, notamment dans le clip, le premier morceau que vous avez sorti. Mm-hmm. Ça vient de toute cette inspiration musicale aussi que vous voulez retransmettre à l'écran ?
3: Oui, c'est ça. Donc les morceaux, c'est pour ça que je sais. Et effectivement, on a choisi des patins et des couleurs un peu 80s, des années 80, parce qu'effectivement, ça allait vraiment bien avec le style. On a des gros claviers, des gros synthés des années 80, une batterie disco sur ce titre. On a des petites guitares funk aussi sur le refrain, donc ça illustrait vraiment bien.
2: Est-ce que vous avez une recette pour réaliser un bon morceau ?
3: Alors moi j'ai pas de recette pour réaliser un bon morceau, mais par contre ce que je peux dire c'est que en général moi je compose vite, beaucoup, et j'écris très peu. Donc c'est une méthode comme une autre, c'est-à-dire que j'essaye de faire un morceau et je vois très vite si ça va me plaire ou pas, et si ça me plaît pas, bon moi je laisse tomber, je passe à autre chose. Par contre si ça me plaît, je pousse un peu le truc et après je vais en studio avec deux musiciens qui sont mes amis, et là on développe vraiment l'identité du morceau. Mais je sais que dès le départ ça va me plaire, parce que même en acoustique j'aime bien.
2: Pour promouvoir vos morceaux, vous avez une petite technique assez particulière. On vous voit beaucoup sur les réseaux sociaux essayer des concepts par-ci par-là. Est-ce que vous pouvez nous en parler un petit peu plus ? C'est compliqué d'être artiste émergent et de pouvoir promouvoir sa musique, peut-être en indépendant ?
3: Ouais, c'est compliqué parce qu'effectivement, il y a beaucoup de gens et il y a peu d'attention du coup qui est donnée. Et je pense que moi je suis beaucoup sur TikTok principalement et après sur Instagram aussi, mais je pense que TikTok c'est vraiment bon, c'est une plateforme qui a des défauts, mais par contre pour les artistes c'est une plateforme géniale parce qu'on peut faire notre promo directement sans par exemple faire de clip ou quoi que ce soit, juste on filme chez soi, on présente ses morceaux, on présente ses idées, on explique un peu comment on a composé ce morceau ou des choses comme ça, et ça nous permet de créer une communauté qui va s'intéresser. Moi je sais que j'ai réussi à créer une bonne communauté sur TikTok et je continue, et je pense que c'est vraiment un bon moyen de trouver des auditeurs et des gens qui aiment bien ce qu'on fait, et ça, voilà, ça donne vraiment beaucoup de liberté en fait.
2: Et on voit que les retours sont plutôt positifs. Ça aussi, ça doit être encourageant pour continuer sa musique en étant indépendant et puis en allant au maximum de ses capacités derrière.
3: Complètement, totalement, effectivement, ça donne beaucoup de force. Et moi, je fais aussi beaucoup de lives sur TikTok, donc des retransmissions où je joue de la musique en direct avec ma guitare, donc que ce soit des reprises ou mes morceaux. Et c'est comme ça qu'on crée une communauté. Et effectivement, c'est très gratifiant de voir qu'il y a un retour direct. En fait, il n'y a pas besoin, par exemple, de faire un concert ou quoi. On a directement l'avis des gens et effectivement, c'est hyper gratifiant.
2: Donc vous vous basez sur l'avis de vos auditeurs et également pour savoir si le morceau est bon, si il est pas bon, vous prenez la température comme ça ?
3: On peut, ouais. Après, moi, il y a des morceaux que j'ai envie de sortir de toute manière. Mais par contre, effectivement, si un jour on hésite entre deux singles, ça peut être carrément une bonne idée de les tester sur TikTok parce qu'effectivement, c'est parlant. Après, par exemple, moi, mon morceau, c'est pour ça que je sais, il a mis un peu de temps finalement à marcher. Donc c'est pas à 100%... fiable, puisqu'on peut se tromper et parfois des morceaux ont besoin de plus de temps, mais en tout cas on peut essayer, ça c'est totalement faisable, ouais.
2: Nous allons maintenant parler de votre dernier single Rockstar, qui est très différent de votre morceau précédent.
3: Alors effectivement, donc Rockstar c'est un morceau assez différent du premier, un peu plus mélancolique parce que le premier il était vraiment très positif, très léger, là il est un peu plus, peut-être pas sérieux, mais un peu plus dans la mélancolie. Donc ça parle vraiment d'un amour de vacances. Donc c'est-à-dire on vit une histoire et on sait que ça va se finir, mais on la vit quand même. Et donc on a ce sentiment à la fois d'euphorie et de mélancolie et de nostalgie un peu préventive. Et donc tous ces sentiments qui se mélangent. Et Rockstar, bah, j'ai trouvé que c'était... Ça habille bien le morceau parce qu'il reste léger quand même, puisque c'est pas un morceau de rupture dramatique ou quoi que ce soit. Et donc j'aimais bien cette idée de dire bon, c'est un peu éphémère, mais c'est là quoi.
2: Ce que je vous propose, c'est qu'on va l'écouter dans quelques instants, mais juste avant, j'aimerais avoir une petite information. Est-ce que c'est l'extrait d'un EP ou d'un futur album ?
3: Alors j'aimerais bien, pour l'instant je sais pas encore, mais ce que je peux dire, c'est que je retourne en studio très bientôt pour sortir d'autres morceaux, donc pourquoi pas. Pourquoi pas.
2: Alors pour suivre toute votre actualité, on invite nos auditeurs à vous suivre sur vos réseaux sociaux.
3: Carrément, ouais. Vous pouvez me suivre soit sur Facebook, soit sur Insta ou sur TikTok. TikTok c'est là où je suis le plus active, mais sur Insta j'y suis aussi beaucoup. Donc ça va être les deux réseaux où je suis le plus.
2: Voilà, il suffit donc de taper Lucie pour ça, je sais, ou Lucie Rockstar, et normalement vous allez trouver tous les réseaux sociaux de Lucie. Merci encore d'avoir accepté cette interview, et comme promis, on conclut cet entretien avec votre dernier single Rockstar sur Radio Couleur.

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1: Je vous propose d'écouter le duo Volo avec Mesparo, le titre Plus loin, et cet extrait de leur 7e album Mine de rien.

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1: Jusqu'au 13 septembre 2026, les festivités sont de retour à Bourgoin-Jallieu. Les rues bergaliennes s'animent et vous invitent à sortir, flâner, découvrir, mais surtout à vous amuser. Rendez-vous sur www.bourgoin-jallieu.fr pour en connaître le programme. Jusqu'au 20 septembre 2026, voyagez dans le passé grâce au cliché de la photographe Françoise Collard, présenté dans l'exposition « Nous à l'œuvre » au musée de l'ancienne évêché à Grenoble. Plus d'informations sur https://musée.isère.fr. Jusqu'au 20 septembre 2026, plus de 200 bijoux, accessoires vestimentaires, objets liés aux soins du corps durant la période néolithique seront exposés au musée archéologique de Hyères-sur-Amby dans le cadre de l'exposition « Corps paré, âme révélée ». Plus d'informations sur www.musée-larina-hyères.fr. Jusqu'au 25 avril 2027, le musée de la résistance et de la déportation de l'Isère à Grenoble accueille en son sein l'exposition Drowning World, dans laquelle le photographe sud-africain Gideon Mendel met en lumière les conséquences humaines et environnementales des inondations à travers le monde. Plus d'informations sur https://musée.isère.fr.
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4: L'artiste lyonnais Sirius nous offre une bulle de réconfort avec le titre « Un peu de paix », un morceau qui réunit, qui relie, où chaque note tisse un pont entre les gens. On l'écoute, c'est notre coup de cœur sur couleur, et c'est extrait de son EP « Ilversum Tape » sorti fin janvier 2026.

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1: Dans le 2e arrondissement de Lyon se trouve un lieu où concerts de punk, de disco, de rap et de hip-hop se croisent. C'est en février 2006 que le marché Gare ouvre ses portes au public. Je suis accompagné de François Arquière, responsable de la communication du lieu, pour en parler. Bonjour François.
2: Bonjour.
1: Alors le marché Gare fête ses 20 ans cette année. Pour ceux qui ne le connaissent pas encore, est-ce que vous pouvez nous présenter le lieu ?
2: Comme vous l'avez dit, le lieu il a ouvert en 2006 dans un bâtiment qui était à l'époque l'entrée du marché de Gros. Donc le marché de Gros, c'était l'équivalent de Rungis à Lyon, c'est-à-dire un immense endroit qui prenait toute la confluence dans lequel des camions venaient charger et décharger essentiellement des produits alimentaires. Il y a eu une cohabitation entre la salle de concert au moment où elle a ouvert en 2006 jusqu'en 2009, année à laquelle le marché de Gros a été déménagé à Corbeil. Et du coup, c'est une salle qui faisait 300 places à l'origine, qui était gérée par la MJC Confluence et qui est maintenant donc à 20 ans. Ensuite, il y a eu différentes périodes. Dernièrement, la salle a été fermée pour travaux entre 2018 et 2022 pour une rénovation complète. Elle est passée de 300 à 400 places. Et elle permet, elle est maintenant beaucoup plus optimisée pour recevoir du public. Et elle est un peu à l'image du quartier qui a beaucoup changé. Donc maintenant, on a une salle quasi neuve pour pouvoir recevoir du public. Et puis, elle a obtenu le label SMAC, c'est-à-dire scène de musique actuelle, aux côtés du Périscope et de l'épicerie moderne, voisins et collègues à Lyon.
1: Alors, on va y revenir à ce label. Mais juste avant, il me semble que vous n'accueillez pas que des concerts.
2: Alors effectivement, l'activité principale, c'est quand même des concerts de musiques actuelles, comme on dit, c'est-à-dire à la fois de l'indie, folk, pop, rock, rap, électro, etc., etc. Mais effectivement, on a différents volets, on accueille aussi des résidences d'artistes, ça c'est une grande partie, dont des artistes qu'on accompagne. Et puis, on a aussi d'autres activités, on a des spectacles jeunes publics, on fait des déjeuners-concerts, on fait des projections de documentaires et différents événements qu'on peut accueillir, de la formation. Enfin voilà, on essaye d'être assez large dans l'éventail de ce qu'on peut proposer au public.
1: Vous l'avez dit, c'est en 2022 que vous créez l'association Marché Gare, lancée sous l'égide de la MJC Confluence. Pourquoi ?
2: Alors du coup, jusqu'à maintenant, le lieu était géré par la MJC Confluence. Et c'est vrai que d'un côté comme de l'autre, on va dire que les objectifs n'étaient pas les mêmes. La salle avait grandi, avait commencé à avoir une reconnaissance au niveau local, mais aussi régional, voire national. Et c'est vrai qu'on avait besoin d'avoir un petit peu plus de liberté dans nos choix et dans un mode de fonctionnement qui correspondait plus forcément à ce qu'on peut faire dans une MJC. Donc c'est vrai que du coup, on a créé une association, avoir aussi un vrai projet associatif autour du marché Gare avec de nombreux bénévoles qui sont là tout au long de l'année. Voilà, et puis du coup la MJC Confluence, maintenant on continue de faire de temps en temps de recevoir des artistes et de faire des concerts dans un autre lieu qu'ils ont inauguré, qui est plus aussi à leur échelle je pense, et ça continue d'être un partenaire avec lequel on travaille avec plaisir.
1: Pour revenir au label SMAC, je le rappelle, scène de musique actuelle que vous bénéficiez depuis 2019, qu'est-ce qu'il signifie concrètement ?
2: Le label SMAC, c'est une reconnaissance du travail qui est effectué jusqu'à maintenant, notamment auprès de la scène locale, dans l'accompagnement des artistes, le fait de programmer énormément d'artistes en émergence, comme on dit, puisque c'est vrai qu'au marché Gare, on a à la fois des artistes qui viennent faire leur première scène sur les déjeuners-concerts, par exemple, où on accueille des artistes qui sont issus du labo du conservatoire. Donc parfois, ils en sont vraiment au début de leur parcours. Ensuite, on a des artistes qui sont, comment dire, en voie de professionnalisation, c'est-à-dire que c'est des groupes qui existent depuis déjà quelques mois, quelques années, et qui sont en passe de passer un cap, on va dire, pour devenir professionnels ou semi-professionnels. Du coup, on les accompagne aussi dans ce sens-là. Et puis des artistes nationaux ou internationaux. Mais c'est vrai que du coup, tout ce travail accompli, c'est vraie reconnaissance au niveau national. Et puis c'est vrai que ça nous permet également une certaine stabilité financière, puisque c'est vrai que le label nous garantit aussi des subventions pendant quelques années. Et c'est vrai qu'en ce moment, avec les difficultés que rencontre le milieu musical et culturel, c'est pas négligeable.
1: C'était important pour vous d'avoir ce label et d'accompagner des artistes dits émergents ?
2: Oui, alors comme je disais, ça a toujours été une des missions que s'était donné le marché Gare. d'accompagner ces artistes. C'est vrai qu'en plus, on a la chance d'être à Lyon et sur une scène locale très développée. On va dire qu'on a quand même l'embarras du choix quand il faut avoir des artistes issus de cette scène-là. Et c'est vrai que avoir la reconnaissance, comme je disais, d'un label, bah, c'est toujours important pour asseoir un peu la stabilité de la structure.
1: Effectivement, Lyon regorge de musique, de concerts, d'événements culturels, etc. J'aimerais qu'on aborde votre vision de cette musique qui est du live au Marché Gare. Qu'est-ce qu'elle représente chez vous ?
2: Alors à Lyon, il y a une offre qui est quand même très large. Ça va du café-concert de moins de 100 places sur lesquelles les artistes peuvent faire leur premier pas, jusqu'à des salles qui sont reconnues comme le Transborder qui sont plutôt autour de 2000 places. Et puis évidemment les gros mastodontes comme la Altony Garnier et maintenant le groupe Amastadium ou d'autres arénas. Et c'est vrai que nous, on va dire petite moyenne jauge, et ça nous permet d'accueillir tout un tas d'artistes qui sont entre leurs premiers pas, qu'ils vont pouvoir faire dans des toutes petites salles, et puis peut-être en continuant leur trajet, aller jouer dans des salles plus grandes. Donc c'est vrai qu'il y a une bonne cohabitation, j'ai envie de dire, aussi de ces différentes salles. Il y a de la place pour tout le monde. Et on le voit, la scène lyonnaise est très représentée chez nous, mais également chez nos confrères.
1: On sait aujourd'hui que ce n'est pas toujours facile pour les lieux culturels de perdurer avec la baisse des financements, la hausse des coûts de production des artistes, etc. Comment est-ce que vous faites, vous, pour résister, entre guillemets, si je puis dire ? Alors, vous avez évoqué le label SMAC qui peut vous aider, mais est-ce que vous avez d'autres moyens ?
2: Nous, on a la chance d'avoir effectivement la ville de Lyon, la métropole, l'État, un petit peu la région qui nous suit, et également ça peut être la SACEM ou le CNM sur différents projets. Après, on a une part aussi évidemment d'autofinancement. Voilà, je crois qu'après, nous, on a su construire aussi un projet qui reste à l'échelle, on va dire, de notre salle et de la ville. Bah, c'est vrai qu'on est toujours aussi, on recherche du financement pour différentes raisons, mais on est resté une structure assez à taille humaine, et voilà, ça nous correspond bien.
1: Vous avez également une programmation qui est assez diversifiée, qui touche tous les publics. Comment est-ce que vous faites pour la penser au quotidien ? Parce que j'imagine que ça ne doit pas être évident de plaire à tout le monde.
2: Ouais, alors on recherche pas forcément le fait de plaire à tout le monde. Nous, on essaie de se situer entre, on va dire, musique de niche, c'est-à-dire qu'on peut avoir des artistes qui viennent de scènes, je sais pas, noise, de musique expérimentale, etc., qui peuvent avoir leur place ici, et puis des choses plus pop, entre guillemets, qui peuvent plaire à un public un petit peu plus large. Voilà, mais je trouve qu'on a la chance d'avoir un panel assez large en termes de programmation. On a aussi la chance d'être à Lyon, en centre-ville, d'avoir une salle qui est bien installée. Donc c'est vrai que c'est plus facile aussi de faire venir certains artistes nationaux ou internationaux que d'autres structures en France, notamment au milieu rural. Mais voilà, je trouve qu'on arrive à avoir un bon équilibre entre tout ça. Et puis depuis la réouverture de la salle, on essaye aussi... C'est un peu un des soucis, on va dire, entre guillemets, de pas mal de salles comme nous, de SMAC, c'est le vieillissement du public aussi, notamment sur le rock ou sur des styles qui sont là depuis assez longtemps où le public est assez vieillissant. Alors, ce public-là est toujours évidemment le bienvenu au Marché Gare, mais il faut ouvrir la programmation aussi aux nouvelles tendances musicales, que ce soit l'ultra-pop, l'urban pop ou le rap de maintenant, avec des croisements entre différents styles. L'équipe de programmation arrive plutôt bien à gérer tout cet amalgame.
1: Donc Lyon continue d'attirer énormément d'artistes, elle reste attractive comme ville.
2: Oui, tout à fait. Ben, on le voit, que ça soit sur des lieux comme les nôtres. Alors, j'ai pas envie de dire que c'est le passage obligé, mais c'est vrai qu'on arrive quand même à avoir des artistes qui font 3 dates en France, par exemple, une plutôt dans le Nord, une à Paris, et qui viennent en faire une à Lyon. Donc ça, c'est plutôt bénéfique. Comme je le disais tout à l'heure, on a un large panel de salles avec des petites moyennes jauges, avec des très grandes jauges. Et je crois que maintenant, notamment avec les mastodontes qui sont arrivés, il y a aussi Lyon qui est assez bien placé sur la carte de différents artistes internationaux.
1: On parlait tout à l'heure de l'accompagnement que vous réalisez auprès d'artistes dits émergents. Ça fait aussi partie de vos missions de les faire connaître auprès du grand public ?
2: Oui, c'est ça. Alors, c'est l'accompagnement, c'est une de nos missions et une des missions des SMAC en général. Alors, c'est pas forcément pour les faire connaître au grand public, mais c'est plutôt dans les accompagner dans leur démarche. Quand on est un jeune artiste ou un jeune groupe, effectivement, il y a toute la partie créative, instrumentale, etc. Nous, on intervient plutôt dans un accompagnement qui va être de quelle démarche je vais devoir faire quand j'ai envie de me professionnaliser, comment je fais du booking, c'est-à-dire comment je démarche des salles pour pouvoir jouer, comment je vais gérer ma promo, la communication autour de mon répertoire. Voilà, c'est plus là-dessus qu'on va les accompagner avec d'autres structures aussi qui peuvent le faire. Et ça, c'est une des missions qu'on a, qui passe aussi par les résidences et par des ateliers de formation qu'on peut proposer tout au long de la saison.
1: Et ces artistes que vous accompagnez, est-ce qu'ils reviennent vous voir derrière une fois que leur tournée ou leur carrière est lancée ?
2: Ah bah on préfère quand ils reviennent nous voir. Non, mais je pense qu'après il y a des liens aussi qui se nouent, certains plus forts aussi avec d'autres artistes. Et c'est vrai que d'avoir des artistes issus de la scène locale qui ont commencé ici et qu'on va retrouver après au fil de leur parcours et qui vont revenir peut-être sur une première partie puis ensuite en tête d'affiche ou pour faire une release party, ça c'est toujours quelque chose qu'on recherche ici. Ça fait plaisir quand ils le font. Ça veut dire que le travail aussi qu'on fait au quotidien, il porte ses fruits. Donc ça c'est intéressant.
1: Pour continuer sur ces artistes, vous avez dernièrement lancé votre toute nouvelle saison 2026-2027. À quoi est-ce qu'on peut s'attendre ?
2: Cette saison, on va avoir notre programmatrice adjointe, Romane, qui a travaillé sur la programmation de cette saison, tenait, et aussi c'était une des valeurs qu'on a envie de défendre, c'est une certaine parité au niveau de la programmation. Et là on y est plutôt arrivé avec nombreuses artistes féminines sur scène, qui est plutôt encourageant. Donc on a beaucoup d'artistes issus de la scène, on va dire rap pop, puisque maintenant les frontières sont un petit peu friables entre tous ces styles. On a pas mal d'artistes indie qui sont confirmés ou qui sont déjà passés par la salle ou qui reviennent. On va avoir des rendez-vous comme le Lyon Burlesque Festival qui revient. On va avoir Plavas, qui est une structure qui fait des concerts hip-hop, qui va venir fêter son anniversaire chez nous. On a le Jarring Fest qui revient. Voilà, des projets qui sont signés. Enfin, on a toujours un programme assez varié.
1: Assez varié et assez éclectique. Donc l'inclusivité est également importante au marché gare, avec cette parité parfaite dans la programmation.
2: Oui, c'est ça. Après, on essaye d'être inclusif au sens où tout le monde est le bienvenu en termes de public, mais aussi en termes d'artistes. Et c'est vrai que malheureusement, la part d'artistes féminines qui peut jouer dans les différentes salles, il y a du mieux par rapport à quelques années, mais il faut continuer à pouvoir faire des efforts pour que une partie du public aussi se retrouve dans ce qu'ils voient sur scène et donne envie aussi à certaines, pour le coup, musiciennes de se lancer et de pouvoir monter sur scène plus tard.
1: Et une saison comme celle-ci, ça se conçoit combien de temps à l'avance ?
2: On le voit, hein, les délais entre le moment où on confirme une date et au moment où l'artiste joue, les délais sont de plus en plus longs, c'est-à-dire que maintenant on cale une saison presque 6 mois en avance, voire un an. On a déjà des demandes pour des concerts qui seront fin 2027. Alors nous, à l'échelle de notre salle, ça reste encore on va dire non flagrant, mais c'est vrai que sur des salles plus grandes, on le voit là sur l'Alten Garnier, où il y a déjà des concerts annoncés pour 2027-2028. Et c'est vrai que nous, là, du coup, on a encore des concerts qui sont en train de se confirmer pour la rentrée. Donc voilà, donc c'est entre, on va dire, un an et 2 mois avant le début de la saison.
1: Une question un petit peu plus personnelle maintenant. Est-ce qu'il y a un temps fort, vous, de votre côté, que vous attendez dans cette nouvelle saison ?
2: Alors moi, il y a toujours la soirée de lancement de saison qui est toujours un temps fort que j'attends avec impatience, déjà parce que évidemment ça lance la saison. Et puis cette année, on a décidé de changer un petit peu de format. D'habitude, on était essentiellement tourné vers la scène locale. Cette année, on va pouvoir accueillir deux artistes issus de la scène nationale. On va recevoir MAO Cormontreuil et Social Dance, deux groupes français qu'on va accueillir sur cette soirée de lancement, qui sont plutôt avec un côté électro, un peu festif, même si c'est plutôt pop à la base. Et je pense que ça va être un des bons moments. Et puis après, plus personnellement, moi je suis assez fan d'un groupe qui s'appelle Teenage Fan Club, qui est un groupe britannique qui existe depuis très longtemps et qui viendra jouer fin octobre ici.
1: Et cette soirée de lancement pour lancer votre saison 2026-2027, elle est prévue pour quand ?
2: Alors pardon, oui, je l'ai pas dit. Notre soirée de lancement, donc, qui s'appelle Beau 26-27, donc ça sera le vendredi 18 septembre.
1: Et un autre détail aussi qui frappe lorsque l'on se rend sur votre site internet, c'est les prix. Aujourd'hui, l'accès à la culture est de plus en plus compliqué pour un bon nombre de personnes, avec des prix qui ne cessent d'augmenter. Mais chez vous, les tarifs avoisinent les 20 euros par spectacle. C'est un de vos objectifs, de rendre la culture accessible à tous ?
2: Oui, tout à fait. On a toujours eu ce souhait d'avoir une politique tarifaire relativement accessible. Alors, c'est aussi possible par rapport à d'autres lieux parce que on a effectivement des subventions, ce qui nous permet d'avoir des tarifs assez bas. Puis on essaye de pas être dans la surenchère. On a la chance avec une jauge de 400 places de pouvoir rester à taille humaine et puis de proposer des tarifs assez accessibles. De plus, on a aussi différents partenariats, c'est-à-dire qu'on peut payer avec la carte culture pour ceux qui habitent à Lyon. On a des tarifs pour les étudiants, on a un abonnement qui permet d'avoir des tarifs intéressants tout au long de l'année. Enfin, voilà, il y a différentes formules qui permettent d'avoir des concerts assez accessibles. Et puis, on propose aussi des événements gratuits tout au long de l'année. Donc, voilà, ce qui nous permet de rester sur un prix moyen qui est effectivement bien en dessous de 20 euros.
1: Vous venez de le dire, vous avez un système d'abonnement. Comment est-ce qu'il fonctionne ?
2: Alors, l'abonnement, c'est assez simple. Il est valable un an au moment où on le prend. Ensuite, on a 4 euros de moins sur le plein tarif sur la quasi-totalité des concerts. On a la gratuité sur différents événements, par exemple sur des projections de films ou d'autres. Et puis, on a un système de partenariat avec notamment le Périscope et l'Épicité Moderne qui permet aussi de bénéficier de tarifs réduits dans ces salles.
1: Donc c'est assez intéressant de prendre cet abonnement dans le sens où il nous permet de pas forcément d'aller voir des concerts, mais aussi d'assister à des projections ou d'autres choses comme ça.
2: Oui, effectivement, cet abonnement, il permet aussi de fidéliser, en tout cas de remercier ceux qui viennent plusieurs fois dans l'année. Mais ça permet aussi d'encourager la découverte, notamment il y a un ou deux concerts par trimestre sélectionnés par l'équipe qui sont entièrement gratuits pour les abonnés. Et là, notamment, ce prochain trimestre, ça sera le concert de Howling Joes le 23 novembre, qui est un groupe plutôt psyché-pop de Paris. Voilà, ça permet aussi de venir découvrir des concerts.
1: Et donc, on peut prendre cet abonnement à tout moment.
2: Exactement, sur notre site. Abonnez-vous.
1: Le message est passé. Pour terminer, est-ce qu'on pourrait résumer en quelques phrases le marché gare ?
2: Ce qu'on met en avant et ce qui souvent ressort, que ce soit de la part des artistes ou du public, c'est ce côté proximité. Alors, je ne vais pas dire forcément intimiste, parce qu'on pense tout de suite à un concert folk avec une personne assise sur une chaise et un public assis par terre, même si ça peut l'être à différents cas. Mais voilà, je crois que nous, on a su rester, on va dire, à taille humaine. On a une équipe de bénévoles qui est là pour accueillir les gens. Et puis, on a une salle qui fait donc 400 places avec une scène qui est pas très très haute. Et c'est vrai que quand on est, où qu'on soit dans la salle, on est quand même assez proche de la scène. Et je crois que cette proximité, c'est vraiment ce qui est apprécié à la fois sur le public qui peut aussi rencontrer les artistes après le concert, par exemple, ce qui est moins le cas maintenant dans d'autres grosses salles. Et puis par des artistes qui jouent vraiment, il y a une authenticité, on peut pas en tricher, on est devant son public.
1: C'est ce que viennent rechercher justement vos publics, cette proximité avec les artistes ou les groupes.
2: Oui, c'est ça. Je crois que maintenant, à l'heure des réseaux sociaux, d'Internet, etc., il y a beaucoup de communication qui est faite par les artistes et qui passe souvent par le côté virtuel. Et je trouve que c'est bien de retrouver un peu ce contact direct où l'artiste, il est vraiment proche. On peut le croiser à la fin du spectacle la plupart du temps. Enfin, voilà, on est proche de tout le monde et je crois que ça, c'est bien à notre époque de pouvoir mettre ça en avant.
1: Eh bien, merci à vous, François Arquier, responsable de la communication au marché-gare. On vous retrouve donc à partir de septembre 2026 à Lyon pour faire la fête. Toutes les informations et la billetterie sont disponibles sur votre site internet www.marchégare.fr.
2: Merci à vous et à bientôt.

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2: C'est le moment de retrouver Youssi, le titre Natty Tree, et cet extrait de son album Wild Vibes.

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Voici une belle découverte indie folk, le duo Tamise, composé de Juliette Bertrand et John DeBand. Ils nous dévoilent leur premier album intitulé Silence Island. Dans cet opus, il est question de voyage, d'évasion, d'émotion, d'amour et de blessures du passé. Laissez-vous emporter dans leur univers et partez en voyage avec eux. On écoute Enough to Die et c'est mon coup de cœur sur Radio Couleur.

0: feu Chatterton, le titre Mille Vagues, c'est extrait de leur album Labyrinthe.
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Le nouvel album d'Angélique Kidjo est placé sous le signe de l'espoir et de la transmission. Elle le dédie à sa mère Yvonne, femme de théâtre, chorégraphe et pionnière de la scène culturelle du Bénin, dont le mot magique était l'espoir. Face à l'actualité mondiale, Angélique Kidjo revendique une positivité lucide et engagée, car la joie est un acte de résistance. On écoute Sunlight to My Soul, enregistré avec la chorale Soweto Gospel, et c'est le coup de cœur de Sylvie sur Radio Couleur.

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